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5: Actuellement investi entre autres dans la mobilisation Méga Canal Non Merci pour s'opposer à la construction du canal Seine-Nord-Europe, les Soulèvements de la Terre organisent la coordination des acteurs hostiles à cet équipement. Les Soulèvements de la Terre partagent leur culture de la lutte et leur capacité à mener des actions de désobéissance civile. Manon, représentante de l'antenne lilloise des Soulèvements de la Terre, répond à mes questions à l'occasion d'un ciné-débat autour du film Soulèvement de Thomas Lacoste, les Soulèvements de la Terre qui animent de nombreux collectifs en région Hauts-de-France.
6: Oui, il y en a plusieurs. Je le sais parce que en ce moment, on est sur la lutte contre le canal Seine-Nord-Europe. Et du coup, on travaille beaucoup avec les collectifs de Compiègne, de Péronne, des villes qui sont sur le tracé du canal. Donc, voilà.
5: Dans ces collectifs, on y retrouve qui ?
6: On y retrouve des militants, des militantes, des personnes qui ont envie de faire bouger les choses. Contre des projets écocidaires. Si la question c'était quel profil il y a autant de filles que de garçons. Il y a beaucoup d'étudiants et d'étudiantes, puisque j'ai l'impression qu'ils ont un peu plus le temps de pouvoir lutter. Quand on a une, il y a aussi des personnes qui ont des enfants, mais je me dis ouais, c'est vraiment ils ont en plus de s'occuper de leurs enfants, ils ont en plus le temps de militer. C'est vraiment remarquable.
5: En quoi c'est différent d'être militant dans les les Soulèvements de la Terre que dans un syndicat ou un parti politique?
6: On est un peu plus libre. Enfin, le collectif, on n'a pas comme on n'est pas une association et légalement on n'a pas de statut comme ça, on peut se permettre de faire un peu plus de désobéissance civile, d'avoir des modes d'action un peu plus coup de poing, grimper dans les arbres pour éviter qu'ils soient coupés, ou essayer de programmer des actions de désobéissance civile qui seront toujours non violentes, hein, en tout cas envers les personnes. Peut-être que des fois il y a un peu de dégradation matérielle, mais ça reste toujours des choses qui peuvent être nettoyées après. L'idée c'est de marquer le coup. De faire un coup d'avoir des actions qui ont un coup de com derrière intéressant pour pouvoir marquer les esprits et de faire parler de nos luttes.
5: La désobéissance civile, ça fait sens du moment où les projets sont votés, décidés par des gens qui ont été élus et qui normalement représentent l'ensemble des citoyens. Est-ce que c'est pas finalement s'opposer à la volonté majoritaire du résultat des urnes?
6: Les élus qui sont élus dans les instances comme les métropoles, les comités de communes, au final, quand on va mettre les élus, ils sont élus entre eux à l'intérieur de ces instances. Même si nous, on a élu un maire dans une commune. Voilà, je vois à Douai par exemple, Douai a failli avoir un maire Rassemblement National. Je pense qu'il y a beaucoup de gens qui ont voté pour le maire actuel pour faire barrage au Rassemblement National. Est-ce qu'on peut dire qu'on choisit vraiment les élus pour lesquels on vote? Je sais pas. Et puis après, il y a les réalités économiques. Les élus d'aujourd'hui, ils vont jamais vouloir parler de décroissance, de choses comme ça. Il y a le projet comme le Méga Canal, c'est un projet dont on parle depuis les années 90. Et je sais pas, j'ai l'impression qu'il y a personne au niveau de ces instances qui s'y oppose. Donc, on est obligé de rentrer en action, quoi, pour expliquer aux gens que ce genre de projet, ils sont aberrants à l'heure actuelle, en 2026, quoi. C'est
5: 4 décennies de discussion, vous n'arrivez pas un peu à contre-temps là-dessus?
6: Nous, on est à contre-temps. On parle du projet là, du Méga Canal. C'est un projet qui date des années 90. Il n'est plus du tout dans son temps. Donc, non, j'ai pas l'impression.
5: Ouais, il aurait fallu peut-être le concevoir à l'époque plus vite ou il aurait été tout aussi inutile?
6: Non, il aurait été tout aussi inutile à l'époque. Euh, Mais là, par exemple, ils disent que ce canal, il va pouvoir permettre d'enlever le trafic routier, les camions sur les autoroutes. C'est totalement faux, puisque les marchandises qui sont transportées en camion ne sont pas du tout les mêmes que celles qui sont transportées en péniche. Donc voilà, il y a des aberrations dans leur discours pour promouvoir ce canal. Qui sont totalement, si on ne se penche pas un peu sur la question, on ne sait pas tout ça. Et on croit à ce greenwashing de ce projet.
5: Quand des tas d'astuces permettent de contourner la loi ZAN, c'est quoi ? C'est de la manipulation, la zéro artificialisation nette, hein, c'est-à-dire que normalement on n'a plus le droit de grignoter de la terre agricole pour faire de l'aménagement de territoire à autre vocation qu'agricole. On se rend compte qu'il y a toujours moyen d'aller chercher quelques hectares par-ci, par-là. C'est-à-dire que même si la loi existe, il y a toujours des petits malins pour aller la contourner. Et c'est à vous, à ce moment-là, d'être un peu plus malin que ces petits malins-là.
6: Mais oui, pour un autre projet, j'avais bossé un peu là-dessus, mais je sais que oui, on peut. Les élus peuvent contourner la loi sur ce genre de projet. Donc, oui, à nous de pointer du doigt ces erreurs-là, parce que voilà, il y a des choses qui sont faites pour protéger des zones naturelles, et au final, on peut les contourner si on veut, quand on a un projet plus ou moins. Plus économiquement flou. Enfin, bref. Donc oui, nous, on est là pour éveiller les esprits et, voilà, et pointer du doigt ce qui ne va pas.
5: Les soulèvements de la Terre, c'est quand même une sacrée organisation qui sait mettre en marche des actions coup de poing. Et ça demande une vraie logistique, un vrai savoir-faire. C'est un apprentissage que vous distillez au sein de votre organisation.
6: Alors, je ne sais pas trop à quel point je peux en parler, mais oui, on a de la chance d'avoir des personnes qui nous forment, voilà, pour qu'on puisse faire les choses bien. Voilà, je ne sais pas à quel point j'ai envie de parler de tout ça, mais oui, c'est une organisation. Il faut aller repérer sur le terrain, il faut avoir des personnes qui soient là pour s'occuper de la com, il faut des personnes qui soient là pour s'occuper de si jamais il y a une répression policière forte pour aider les personnes qui ont été blessées. Ouais, c'est vraiment une organisation importante, ce genre d'action. Ouais.
5: Justement, sa responsabilité individuelle, on la laisse de côté en se disant c'est le collectif qui va endosser la responsabilité.
6: Plus ou moins. En fait, on a le droit, on choisit le rôle qu'on veut avoir dans ce genre d'action. Si on veut que notre si on veut pas trop se mettre dans la sauce, on peut dire moi je serai juste là pour prendre des photos, je serai juste là pour aider mais en derrière. J'ai pour faire la com au début ou pour faire le relais après. Enfin, il y a plein de rôles différents dans ce genre d'action pour qu'on soit pas forcément obligé de mettre en jeu notre responsabilité personnelle.
5: Il y a une vigilance particulière pour que le mouvement ne soit pas noyauté par des individus qui viendraient pour chercher autre chose que le sens de la lutte respectueuse et la désobéissance civile responsable.
6: Oui, c'est vrai que des fois, on peut se dire que certaines personnes qui viennent un peu faire un peu de trouble dans ce genre d'action pourraient desservir notre cause. Mais il faut aussi savoir que c'est eux les premiers à venir nous défendre quand il y a une forte répression policière lors de ce genre d'action. Et que quand on sait qu'ils sont là dans nos actions, on a moins peur de la répression. Donc, voilà.
5: Tout est une question d'équilibre.
6: Oui, hein, comme tout dans la vie. Ouais.
5: Le plus gros danger aujourd'hui dans un État où on sent les idées fascisantes monter, c'est l'abstention finalement. Les gens qui ne pensent pas que leur choix, leur vote va être utile. Est-ce que vous militez tout de même en disant aux personnes, il y a un moment où il faut faire des choix intelligents et des choix électoraux?
6: Les soulèvements se veulent un mouvement apolitique, donc on ne prend pas parti pour des partis politiques, même si il y en a certains avec qui on a plus d'appétence que d'autres. Mais on reste quand même un mouvement antifasciste, ça c'est sûr et certain, anticapitalisme, mais oui, surtout antifasciste. Et tout est lié de toute façon dans les causes, dans l'écologie, le féminisme, l'antifascisme. Pour nous, toutes ces causes, elles sont liées, imbriquées les unes entre elles, et c'est sur les sujets sur lesquels on lutte. but, c'est cela, quoi.
5: Depuis le Larzac, finalement, c'est un éternel recommencement. Finalement, il suffit que les gens se mobilisent, que les territoires s'expriment pour que les choses puissent évoluer favorablement.
6: Il y a des luttes, il y a des ZAD qui sont pour nous une lueur d'espoir quand on voit le Larzac, Notre-Dame-des-Landes, ça vaut le coup en fait.
5: La Clusaz également, mais la Clusaz par exemple, la décision qui est menacée parce que les JO vont arriver, donc on remet tout en question.
6: Ouais. Mais en plus, c'est marrant que vous parliez de la Clusaz parce que dans le documentaire Les Soulèvements, il y a quelqu'un qui témoigne de cette ZAD à la Clusaz. Et c'est un des témoignages qui m'a le plus bouleversé. On voit un papa, parce qu'il a l'âge de mon papa, un monsieur d'une soixantaine d'années, qui dit, mais en fait, ces jeunes, ils sont géniaux. Dans les médias, on les voit comme des éco-terroristes, mais en fait, ils font un travail magnifique. Et il a les larmes aux yeux, quoi. Et ça m'a ému. C'est magnifique.
5: Ça vous fait quoi quand vous entendez le mot éco-terroriste?
6: Ça m'hérisse les poils. Non, mais après, j'aime bien en jouer maintenant. Hein. Oui, nous, on est les éco-terroristes. Mais on n'est pas des terroristes, nous. On défend la nature, on défend des terres, on défend des paysans, des paysannes, on défend les citoyens. C'est un mot qui dépasse totalement le réel, quoi. Non, mais nous, les terroristes, ça me fait bien rire.
5: Comment on rejoint les mouvements soulèvement de la terre si on est habitant des régions de France?
6: On est pas mal actifs sur les réseaux sociaux, hein, soulèvement de la terre Lille, méga canal non merci, extinction rébellion. Voilà, on peut nous trouver sur les réseaux sociaux. Et après, on fait souvent de la communication quand on fait des réunions pour les nouvelos. Donc si les personnes n'ont jamais venu, on fait des réunions spéciales pour accueillir les nouvelos. Et puis après on leur explique un peu comment ça fonctionne, on leur propose de faire des petites actions un peu sympas de collage au début, et puis après bienvenue. Et puis on a différents groupes de travail, on travaille sur il y en a qui s'occupent de la com, il y en a qui s'occupent de la logistique de certaines actions, il y en a qui s'occupent de cantines solidaires, enfin il y a vraiment de tout. On a toutes les compétences et toutes les personnes intéressées sont les bienvenues pour nous rejoindre.
5: Dites nouvelle et nouveau, assimilé. Justement, cette forme d'expression, ce langage, il s'acquiert très vite du moment où on commence à le pratiquer et à avoir repensé sa matrice.
6: Ouais, donc c'est vrai, nouvelo pour nouvelle et nouveau. Je sais pas si vous avez vu pendant l'interview, j'ai essayé le plus possible de dire le mot au masculin et au féminin. C'est pas évident tout au début, mais ça s'acquiert vite et c'est important pour nous de pouvoir parler et de représenter tout le monde.
5: Manon, représentante du collectif lillois des Soulèvements de la Terre. Interview Hervé Dujardin pour Radio Scarpe Sensée.
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0: Et voilà les amis, j'avais envie d'écouter de la musique avec vous. J'aurais bien aimé avoir eu le talent de vous dire des choses intelligentes autour de quarts de tour et des musiques actuelles. Bah, j'aurais au moins essayé de vous parler d'autre chose que des malheurs du monde, ce qu'on fera lors de notre prochaine émission, très bientôt sur cette même antenne. Et la 33e édition du festival au quart de tour, c'est du mardi 5 juin au samedi 9 juin 2018 à Tours.
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7: Je vous propose aujourd'hui de rencontrer des membres de la commission environnement du CESER, Conseil économique, social et environnemental régional des Hauts-de-France. À l'origine d'un rapport sur la biodiversité en Hauts-de-France et à son intégration au SRADET, le schéma régional d'aménagement, de développement durable et d'égalité des territoires.
8: Bonjour, donc moi c'est Lucie Debrito, je suis présidente de la commission environnement au CESER, j'y représente la CGT. C'est quoi le CESER ? C'est le Conseil économique, social et environnemental de la région, une assemblée qui est consultative et qui représente la société civile organisée.
7: Voilà, donc dans ce cadre-là, vous avez des réflexions sur des thèmes. Combien vous en avez dans le mandat que vous avez ?
8: Alors, on a un mandat de 6 ans et je dois dire que la commission environnement, elle travaille énormément puisqu'il y a beaucoup de petites, on va dire, de schémas, de consultations. Je pense que là, depuis 2 ans, on est à une quinzaine de documents publiés. La biodiversité, elle est tout le temps oubliée, en fait, dans les politiques publiques. Et surtout en ce moment, dans les débats nationaux, internationaux, qu'on parle de climat et de biodiversité, c'est extrêmement rare. Et donc, quand on a eu cette proposition, c'est vrai qu'on s'est tous dit que ce serait l'occasion. Si le CESER ne parle pas de biodiversité, je pense qu'il n'y a pas grand monde qui en parle en ce moment.
7: Le fait que la région ne vous ait pas demandé spécifiquement un rapport, mais que vous soyez auto-saisi de ce sujet, c'est un bon signe ou un mauvais signe ?
8: On a été saisi en fait sur une feuille de route biodiversité au cours de l'année précédente, mais là ce travail spécifique, nous on avait besoin de le faire sur notre temps à nous et pas dans le cadre d'une saisine légale où le délai est vraiment trop court pour aller en profondeur dans les sujets, pour faire un état des lieux, où on a plutôt une expression qui est en réaction à quelque chose qu'on nous propose. Et là ce qu'on a voulu nous, c'est faire des propositions, préparer le terrain pour cette future révision.
7: Alors Laurent Chauchois.
9: Et donc l'idée, c'est effectivement qu'à travers la mission que réalise le CESER, on puisse guider, accompagner, conseiller

0: les élus du conseil régional à mieux intégrer dans ces schémas d'aménagement l'intégration de la biodiversité sous toutes ses formes, faune, flore, tout en essayant de concilier, d'aménager. La biodiversité n'est pas l'ennemi du développement économique, ça peut être surtout un atout d'un développement économique, d'un aménagement du territoire, et l'idée c'est de concilier tous les enjeux. Quand on aménage, on veut construire un hôpital, il faut prendre des terres, il faut les prendre au monde agricole. Ben, il faut peut-être imaginer des meilleures compensations, il faut imaginer des meilleures adaptations. C'est comment on essaie d'intégrer tous ces enjeux de biodiversité. Tout le monde connaît les trames vertes, les trames bleues. La trame noire, un peu moins, c'est l'obscurité, ou la trame brune, c'est l'enjeu des trames du sol, c'est le sol est vivant. On ne se contente pas de marcher dessus, il faut aussi penser que c'est quelque chose qui vit. Et pour que l'agriculture puisse mieux fonctionner, pour que la terre puisse mieux absorber l'eau, il faut que la terre vive. Et donc c'est comment on va intégrer ces enjeux dans l'aménagement du territoire.
1: Ce Stradet, est-ce qu'il est force de proposition ou force d'obligation, on va dire? Est-ce que ce n'est pas un peu l'ennemi aussi des collectivités locales, des maires, etc.?
0: Le Stradet est prescriptif, il donne des pistes, il donne des obligations. Ces obligations s'appliquent à l'échelle territoriale dans une marge de manœuvre qui est celle donnée par la région dans le cadre du SCOT, sur laquelle il faut aussi rajouter des obligations. La loi ZAN, donc le zéro artificiel net, est venue se rajouter aux enjeux des SCOT et des PLU. Oui, forcément, tout schéma a un côté prescriptif, un peu d'obligation. L'idée, c'est quand le schéma est bien construit, tout le monde est gagnant.
1: Donc, par rapport à cette biodiversité, est-ce que la région Hauts-de-France est vertueuse? Est-ce qu'elle est problématique? Est-ce qu'on peut la comparer à d'autres régions de France? Donc, on peut peut-être demander à la présidente de la commission environnement, Lucie de Brito.
2: Si la région est vertueuse, la région elle progresse depuis que je m'intéresse à ces sujets, depuis mon arrivée au Césaire en 2018, on a vu qu'il y avait une grande marge de progression. 2019, on juge que le volet biodiversité du Stradet est le parent pauvre de la biodiversité. 2021, il y a la création d'une vice-présidence biodiversité. 2022, l'agence régionale biodiversité. 2025, une feuille de route biodiversité, une feuille de route eau. Donc oui, il y a des progrès. En revanche, là où on n'a pas encore vu que la région donnait des moyens de ses ambitions, c'est sur le budget. On a un budget qui, depuis 10 ans, est en recul de 40%. L'enveloppe qui est dédiée, elle ne fait que se réduire, et ça représente moins de 1% du budget régional global. Voilà, donc c'est un exemple qu'on a une fois cité, c'est que c'est le même budget que les services généraux, c'est-à-dire que les frais d'affranchissement, à peu près.
1: Donc, dans une région qui... peut-être moins de budget à consacrer à ça. Il y a aussi des problèmes qui sont anciens et qui relèvent du territoire purement. Hein. Beaucoup de routes, beaucoup de choses un peu bétonnées. C'est très compliqué quand même.
2: C'est là où, en fait, nous, ce qu'on propose dans le rapport, c'est surtout d'éviter d'accentuer les choses. On est avant tout pour dire, peut-être que là, maintenant, on n'a que 13% du territoire qui est constitué d'espaces naturels. Peut-être qu'il faut qu'on arrête ça, que là où on peut, on remette justement, qu'on restaure la nature. Et il y a quand même, dans les réflexions sur l'aménagement du territoire, le concept de projet d'envergure régionale qui permet en fait quand même de se développer, d'aller implanter des gigafactories, de construire un canal. Voilà, il y a quand même déjà beaucoup de foncier qui est dédié à ces projets régionaux. Et nous, ce qu'on propose, c'est vraiment de reconstituer en fait les trames écologiques de façon à ce que ça ne nuise pas à la biodiversité, tout en permettant aux activités humaines de continuer à se développer. Et pour répondre sur le passif de la région, oui, effectivement, on n'est pas c'est pas la Corse, la région Hauts-de-France. On a bien conscience qu'il y a un passif industriel important, guerrier, c'est une des régions qui est la plus productrice au niveau agricole. mais on considère que avec un peu d'ambition et de moyens, on peut largement améliorer les choses.
1: Alors, pour le monde agricole, on peut peut-être vous donner la parole.
3: Oui, Éric Dupuis, agriculteur, qui est dans le Stradette, c'est surtout pour le monde agricole, c'est d'essayer d'économiser le terrain agricole qui nous sert à nous faire vivre principalement.
1: Donc effectivement le terrain, mais aussi la ressource en eau qui devient un enjeu.
3: Oui, la ressource en eau qu'on essaye de préserver parce que c'est un bien commun. Donc dans l'agriculture, on essaye par des techniques de plus en plus innovantes d'essayer d'économiser nos besoins en eau, soit par des techniques matérielles ou éventuellement des systèmes culturels moins exigeants en eau.
1: Quand on voit arriver de nouvelles gigafactories, est-ce que ça vous fait peur ?
3: Ce qui peut faire peur, c'est ces besoins en eau dans une zone qui est justement pas dotée de capacité en eau à produire de l'eau suffisamment pour cette région.
1: Donc en fait, il y a un peu une concurrence, la course vers l'eau. Avant c'était l'or, maintenant c'est l'eau.
3: L'eau, c'est la vie.
1: Donc c'est vrai qu'il y a plein de champs intéressants, des sujets de réflexion. On pourrait parler aussi des forêts, pourquoi pas aussi des semences. Est-ce que vous avez l'impression, donc vous qui êtes agriculteur, monsieur Dupuis, que vous avez accès à toutes les semences possibles? Est-ce qu'il y a un conservatoire des semences qui est préservé et qui est en fait l'intérêt général pour être utilisé par la suite par tout le monde? Où est-ce que vous voyez les semenciers mettre la main sur même des labels ou mettre des contraintes d'utilisation via peut-être l'Europe, pourquoi pas?
3: Ouais, au niveau des semences, elles sont souvent distribuées et multipliées par des firmes et qui ont la main mise sur le patrimoine génétique. Donc c'est assez difficile de se garder des variétés qui doivent correspondre à un cahier des charges. Les vieilles variétés souvent ont besoin d'être réactualisées. Donc du coup, nous on perd cette capacité à pouvoir les utiliser et donc on doit se diriger vers ces nouvelles variétés et on est un peu prisonnier de l'industriel.
1: Donc le fait que les semences soient brevetées, pourquoi pas les animaux aussi, peut-être un jour, voire les humains.
3: les animaux, ça me paraît compliqué, mais oui, tout est possible. Tout est possible aujourd'hui de voir l'évolution du système d'élevage en Haute-France, mais pour l'instant, ça reste encore des élevages traditionnels.
1: Traditionnel avec parfois beaucoup de poulets ou etc. Et les risques que des maladies viennent, par exemple de Belgique, pour infecter toute une production d'élevage de poules, par exemple.
3: Ben moi, je vois plutôt l'importation des produits qui viennent des pays hors de l'Union européenne, qui rentrent dans le pays et qui n'ont pas de contrôle aussi strict que nous en France.
2: On va bientôt travailler sur le plan élevage, justement au Césaire. Donc c'est peut-être à ce moment-là où on pourra plus discuter de ce qu'est l'élevage dans la région. On a un centre régional de conservation génétique, par exemple. Et donc peut-être qu'à ce moment-là, on pourra en parler à la fois le patrimoine génétique régional et puis cette question-là que vous posiez sur les espèces.
1: Voilà, donc... Votre rapport va servir.
2: Nous, on aimerait que ce qu'on propose se soit repris dans une actualisation du document dans les années à venir. Mais ce qu'on sait dans tous les cas, c'est que le cadre légal dit que la région doit proposer un bilan et une révision de son Sraddet dans les 6 mois suivant les élections régionales. Donc pour nous, courant 2028. C'est pour ça qu'on a fait ce travail en avance, pour que justement on ait le temps, nous, de s'approprier que la région, les futurs élus, mais aussi les agents, les techniciens qui, eux, sont... restent. Et restent, quelles que soient les élections, ils sont présents, puissent s'approprier notre travail et puis que ça soit retranscrit par une volonté politique.
1: Est-ce qu'il y a des régions en France qui ont beaucoup d'avance sur ce sujet et peut-être des Césaires qui ont déjà porté ces réflexions et qui alimentent peut-être votre réflexion aussi?
2: Alors, il y a des régions qui ont révisé leur SRADET, ça c'est dans le rapport, vous avez, il y a une liste de régions qui ont repris certaines, voilà, Grand Est, PACA, sur l'eau, je sais même que César de Bretagne sur la biodiversité a donné des règles sur la taille du grillage et le, voilà, sur l'engrillagement, donc pour permettre à la petite faune de circuler. Ça c'est la région qui l'a fait. Et travaux de César, j'ai en tête le César Auvergne-Rhône-Alpes qui a travaillé sur biodiversité et économie. Voilà, je pense en 2024.
1: Merci à Lucie Debriteau, présidente de la commission environnement du Césaire Hauts-de-France, et aux deux rapporteurs Laurent Chauchois et Éric Dupuis. C'était un reportage de René Lavergne de Radio Campus Lille.
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1: Bonjour tout le monde, nous sommes le mercredi 10 juin 2026 et vous écoutez Info Club Sandwich, votre quotidienne d'actualité locale et associative préférée. 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Je suis Adam, je vais animer l'émission d'aujourd'hui et promis, pas de parlons ciné pour cette fois-ci. Aujourd'hui, Lina reçoit Frédéric Lefebvre de la boutique Joyeux Dames. Juste après, on écoutera Free de Little Smith. En deuxième partie d'émission, je vous propose une chronique sur l'actualité portant sur un élément chimique présent dans nos assiettes. Par la suite, un nouvel épisode de votre chronique quotidienne préférée de Colline sur la 30e édition des rendez-vous de la bande dessinée d'Amiens se tenant à Alfred Ciné du 6 au 21 juin 2026. Puis, à l'occasion des 125 ans de la loi 1901 sur les associations, vous propose le premier épisode d'une série de 15 chroniques produites par des radios associatives. Mais tout d'abord, je laisse la parole à Lina et son invité.
2: Aujourd'hui, je suis avec Frédéric Lefebvre, lithothérapeute et sonothérapeute qui a ouvert sa boutique Joyeux Dames récemment ici à Amiens. Bonjour Frédéric.
3: Bonjour.
2: D'abord, pouvez-vous vous présenter et nous raconter votre parcours ?
3: Alors, je m'appelle Frédéric Lefebvre, je suis artisan bijoutier, je suis lithothérapeute, sonothérapeute à Amiens. Donc, la boutique, elle est 25 rue de Beauvais. Alors, j'ai ouvert la boutique il y a 5 ans déjà, 5 ans et demi. Mais j'ai fait évoluer la boutique et on a changé de nom là, il y a quelques semaines.
2: Qu'est-ce qui vous a conduit vers la lithothérapie ? Et la sonothérapie ?
3: La sonothérapie, des rencontres essentiellement, ressentir des choses que j'ai peut-être jamais ressenties avant, un mieux-être, des apaisements, etc. Et ça, c'était il y a très très longtemps maintenant. Et donc est arrivé un tournant dans ma vie et de me poser la question. Des choses que je pratiquais pour moi-même, est-ce que je pourrais pas le pratiquer pour d'autres? Bon, alors après avec quelques formations, avec quelques qualifications supplémentaires, mais voilà.
2: Pouvez-vous nous expliquer un peu plus sur ces différents types de thérapies?
3: Alors la sonothérapie, c'est l'utilisation des sons et des vibrations pour apporter un mieux-être, qu'il soit physique, psychique, émotionnel. La lithothérapie, c'est l'utilisation des minéraux, des pierres, pour apporter un mieux-être physique, psychique, émotionnel. Moi, les deux se rejoignent dans un même écrin parce que on se retrouve avec

0: de prestations, deux activités qui sont vibratoires. On vibre tous à des fréquences particulières dans notre corps. Tous nos organes vibrent à certaines fréquences et sont stimulés et répondent à certaines fréquences. Et la sonothérapie est beaucoup plus impactante. C'est très très vibratoire, on le ressent. La lithothérapie, c'est beaucoup plus subtil, on est beaucoup plus dans l'affinage des sens. Et voilà, je trouvais que c'est deux choses qui se mêlaient bien ensemble. Donc voilà pourquoi elles se retrouvent ensemble.
1: Pourquoi avoir choisi d'ouvrir votre boutique ici à Amiens?
0: Je suis un enfant d'Amiens. J'ai toujours vécu à Amiens. Voilà, même quand j'ai travaillé en région parisienne, dans Paris, dans l'Aisne, etc. J'avais toujours ma vie sociale et culturelle se passait à Amiens et c'est toujours passé à Amiens. Donc voilà.
1: Quelle est la signification de nom de la boutique?
0: Alors, Joyeux Dames, c'est 3 ans de réflexion, c'est 1 an de travail sur le pour trouver le nom. C'est la rencontre avec mon ancien prof de français qui m'a fait passer qui m'a fait passer mon bac français. Et à l'époque, on étudiait différents auteurs et je me suis retrouvé à les rechercher dans ces livres à la limite de la philosophie en fait un petit peu d'inspiration parce que je voulais un nom qui ait un sens particulier et en même temps un sens poétique et voilà Joyeux Dames est né de cette recherche et de la rencontre avec mon ancien prof de français.
1: Qu'est-ce que les visiteurs vont découvrir dans votre boutique?
0: Alors, les visiteurs vont découvrir des bijoux que je fabrique, ils vont être accueillis par moi ou mon apprenti avec qui on travaille depuis 2 ans ensemble. Ils vont découvrir des minéraux, ils vont découvrir des bols tibétains, ils vont découvrir une écoute aussi. On est très à l'écoute des personnes et de leurs besoins, de ce qu'ils recherchent.
1: Quel est le principal objectif de la boutique?
0: C'est une grande question. Être à l'écoute des personnes, de leurs besoins et trouver des solutions à leurs besoins. On a écrit un slogan. Le slogan, c'est révéler ce qui vibre en vous. Avec toute la largesse que ça peut amener. On est là pour aider les personnes à trouver leur voie, peut-être parfois.
1: Pourquoi c'est important d'avoir ce type de boutique ici à Amiens?
0: Parce que je pense qu'aujourd'hui, plus que jamais, on a besoin d'avoir des lieux de rencontre, des lieux où on sait qu'on sera toujours bien accueilli, où on sait qu'on sera toujours écouté, où on sait qu'on sera peut-être rassuré, où on pourra trouver un réconfort, une aide, qu'elle soit physique ou psychique ou émotionnelle.
1: D'abord, on va commencer par la sonothérapie. Comment se déroule un atelier de relaxation sonore?
0: Alors, les ateliers de relaxation sonore, il y en a deux types. Il y a on est soit en groupe ou soit en individuel. Ça se passe quasiment de la même manière. On accueille les personnes, on les installe. Souvent, on est plutôt allongé. Les personnes qui ont des problématiques pour s'allonger, s'installer, on a des petits fauteuils, on a des fauteuils relax, des choses comme ça pour pouvoir les installer. On va se poser en individuel, on va faire un entretien préalable, savoir s'il y a des problèmes médicaux, savoir si je vais pouvoir utiliser les bols tibétains, si je vais être limité à certaines pratiques, si je vais être voilà. Ensuite, entre en ligne de compte donc toute la séance avec l'usage de d'instruments divers et variés, essentiellement des bols chantants en métal, un alliage de sept métaux ou en cristal, en quartz, ou bien des tambours, des handpans, des carillons et d'autres instruments.
1: Et pourquoi vous avez choisi ces instruments exactement?
0: Alors, le bol tibétain, c'est la clé de voûte en fait de la relaxation sonore. On va réussir à amener et à transformer les ondes cérébrales pour amener le cerveau en mode relaxation et en mode relâchement et non pas en mode de stress.
1: Quels bénéfices les participants cherchent-ils en général?
0: Un petit peu les trois que je vous ai dit tout à l'heure, c'est-à-dire des bénéfices physiques, souvent peut-être parfois de s'apaiser, relâcher des douleurs physiques qui sont là. C'est de l'accompagnement, je tiens à le préciser là maintenant, mais ça reste valable pour toute pratique thérapeutique. C'est une activité complémentaire à un suivi médical, à un suivi chez un médecin, à un traitement médicamenteux. Je ne suis pas là pour remplacer ni pour faire à la place d'eux. Je suis là en thérapie complémentaire. Qu'on se l'entende et qu'on se le dise. Donc, apporter un apaisement physique, mais aussi parfois calmer le stress, les angoisses, parce que j'ai un entretien important et que je suis très stressé et bloqué, coincé. Je vais venir faire une séance, souvent un peu écourtée, mais qui va me permettre de m'apaiser, de me recentrer et d'éviter d'avoir trop d'idées parasites.
1: Ces deux thérapies s'adressent-elles à tout le monde?
0: Oui, aussi bien aux enfants qu'aux adultes, qu'aux personnes âgées, aux personnes qui sont malentendantes, malvoyantes, qui ont des problématiques, qui n'ont aucune problématique, qui ont juste envie de se sentir mieux dans leur corps et dans leur tête, de relâcher les tensions et de continuer l'entretien personnel, leur entretien personnel en tout cas.
1: Pouvez-vous nous décrire le déroulement d'une séance de lithothérapie?
0: Alors, la séance de lithothérapie. Il y a pareil, souvent deux pratiques. Il y a le conseil en lithothérapie. C'est un entretien avec des conseils de minéraux, etc. Et la séance de lithothérapie, où on va avoir un entretien préalable avec des questions. Qu'est-ce que la personne recherche? Comment elle recherche? On va mettre des mots sur les mots. On va chercher à trouver les vrais besoins des personnes et on va adapter la séance à la personne et à ses besoins.
1: Avez-vous des témoignages marquants après une séance de thérapie?
0: Alors, oui, j'en ai. Je suis pas la meilleure personne pour vous les donner. Je pense, oui, des personnes qui. Allez, on va essayer d'être un petit peu généraliste et. J'ai des personnes qui viennent me revoir en me disant je dormais plus, j'arrivais plus à dormir, j'ai fait une nuit complète, c'est exceptionnel. Mais j'ai des personnes qui m'ont donné le compte, qui m'ont dit aussi l'opposé, qui m'ont dit oh, j'avais plus de pep, j'avais plus d'énergie. Le lendemain, j'étais pleine de vie et ça m'a fait du bien et merci, voilà. Bref, après, c'est deux exemples, hein, mais voilà, on peut en trouver plein.
1: Comment accompagnez-vous les personnes qui souhaitent découvrir les pierres et leurs usages?
0: Alors, j'ai la chance ou pas, je sais pas, d'avoir une formation plutôt technique. Donc, j'ai besoin de comprendre et de savoir comment ça fonctionne. Avant de proposer des choses, il a fallu que j'essaye, que je teste, je comprenne le fondement des choses. Le c'est comme ça, c'est pas autrement, ça me va pas. Même quand j'ai été formé, on me l'a sorti. Bon, je suis sorti de formation, je suis allé chercher ailleurs. Et voilà. Et donc l'idée, c'est de pouvoir expliquer les choses avec des mots simples et de pouvoir accompagner les personnes sans parler de magie, sans parler de choses complexes, etc. On essaye de poser les cadres et d'accompagner les personnes avec en s'adaptant à leurs besoins à eux.
1: Quel type de difficultés avez-vous rencontré pour l'ouverture de la boutique?
0: Eh ben, il faut trouver un lieu. c'est pas évident. J'ai la chance que ça se soit passé de manière assez fluide. Après, moi, j'ai ouvert de manière assez étonnante en décembre 2020. Il faut se souvenir qu'on était en Covid encore. Novembre 2020, confinement. Décembre 2020, j'ouvre la boutique. Mars 2020, confinement. Mars 2021, confinement. Bref, c'était un petit peu tendu, mais voilà, j'ai rencontré un bailleur, en fait, dans la rue, quasiment. En fait, j'ai vu un monsieur qui faisait les vitres sur une boutique qui était fermée depuis un certain temps. Et voilà, bref, la rencontre s'est faite. On a matché, et puis voilà. Et il a cru au projet, surtout.
1: Souhaitez-vous développer d'autres types d'ateliers aux événements?
0: Alors, eh bien oui, j'ai d'autres choses. Vous pouvez passer à la boutique. On fait galerie d'art en ce moment et régulièrement il va y avoir galerie d'art. Alors, pour pas les citer, s'ils écoutent, il y a Gaël et Anaël. Deux jeunes artistes qui exposent et qui sont venus exposer régulièrement à la boutique et qui m'ont fait des choses superbes, aussi bien en photo qu'en graphisme, qu'en art, en peinture. On a des choses à venir voir et à venir découvrir à la boutique. J'ai un autre artiste qui s'appelle Stéphane Mariette qui est résident à la boutique aussi. Émilie qui est thérapeute et qui est résidente à la boutique, qui elle fait des massages, qui est philothérapeute. Alors venez lui poser la question et puis elle vous expliquera tout ça en détail. Moi j'ai des projets d'ateliers de fabrication de bijoux aussi qui vont se mettre en place pour venir fabriquer son bijou personnalisé avec l'aide de l'artisan, c'est-à-dire moi là en l'occurrence. Donc ça c'est les projets qui sont dans les tuyaux et qui vont se mettre en place ou qui sont déjà en place pour certains.
1: Quel message adressez-vous aux personnes qui hésitent à découvrir la sonothérapie?
0: Venez à notre rencontre, on sera là pour vous expliquer les choses, pour vous faire découvrir un bol tibétain, vous expliquer exactement en détail ce que ça peut vous apporter, ce que ça vous apportera pas. Comme je le répétais tout à l'heure, c'est pas magique et je suis pas là pour remplacer le médecin. Les miracles, c'est pas moi.
1: En quelques mots, c'est quoi l'expérience chez Joyeux Dame?
0: C'est peut-être la question la plus compliquée. L'expérience, elle est personnelle et personnalisée. Chaque personne aura un accueil privilégié et particulier. On est là pour les écouter, guider, accompagner chaque personne. Qu'elle vienne acheter une pierre, un bijou, qu'elle vienne faire une séance, qu'elle vienne faire un atelier, qu'elle vienne simplement pour découvrir, qu'elle vienne se poser, parce que j'ai des personnes qui viennent, qui ont besoin de relâchement et qui viennent se poser. Dans la boutique, j'ai une petite table et deux chaises qui attendent les personnes qui ont envie simplement de venir s'asseoir et de venir respirer un peu le, l'ambiance et la quiétude de la boutique.
1: Je vous remercie d'avoir pris le temps à répondre à mes questions. Merci.
0: Merci à vous.

0: C'était Free de Little Smith. Info Club Sandwich continue pour cette deuxième partie d'émission. Parlons d'un élément chimique ayant défrayé récemment la chronique française, le cadmium. Classé cancérigène en 1993, cet élément chimique est présent régulièrement dans nos assiettes et faisant l'objet d'une proposition de loi afin de réduire les effets sanitaires liés aux contaminations, qui fut adopté le 3 juin dernier à l'Assemblée nationale. Et au moment où je lis ces lignes, la loi est en cours d'examen au Sénat. Les choses avancent petit à petit. Le cadmium, c'est quoi ? Le cadmium est un élément trace métallique qu'on appelait anciennement métal lourd, est présent dans l'environnement par l'intermédiaire des roches, à partir desquelles se forment les sols. Sa grande présence est due aux diverses activités humaines, de l'agriculture, par la pratique de l'épandage des matières fertilisantes, en passant par les industries métallurgiques, électriques et chimiques, ont définitivement participé à la contamination de l'environnement de cet élément chimique, qui, pour l'anecdote scientifique, est attribué au numéro atomique 48 et son symbole CD dans le tableau périodique des éléments. L'interrogation principale que nous pouvons poser est: par quel intermédiaire sommes-nous exposés au cadmium ? Au-delà de l'activité humaine, les produits de consommation sont une source d'exposition au cadmium, notamment les produits cosmétiques. Le tabac est également une source d'exposition supplémentaire, mais la principale source est la plus préoccupante, et on en revient à l'introduction de cette chronique, il s'agit de l'alimentation est assez importante, que dis-je, vitale dans notre quotidien. Les aliments sujets à l'exposition au cadmium sont ceux basés à base de blé et de céréales. Donc, tout ce qui est céréales du petit-déjeuner, pain, viennoiserie, pâtisserie, gâteaux et biscuits sucrés, mais également les pâtes ainsi que le riz. Les pommes de terre et certains légumes sont également affectés par le cadmium. L'océan n'est pas épargné également, puisque des aliments, comme les mollusques, les crustacés, les algues ou encore les abats, ont des teneurs plus élevées que la moyenne. L'exposition est donc de mise pour les consommateurs de ces produits issus de la mer. Donc, comment se retrouve-t-il dans nos aliments ? Pour résumer, le cadmium est présent dans les sols et pénètre facilement dans les végétaux par les racines. En France, les matières fertilisantes représentent en moyenne plus de 80% des apports en cadmium dans les sols agricoles. Les engrais minéraux, phosphatés, les noms scientifiques, c'est très compliqué, servant à la croissance végétale, sont la première source avec 55%, suivi des effluents d'élevage, et c'est 25%, puis des boues et compost à hauteur de 5%. Les aliments bio, issus de l'agriculture biologique, sont également exposés, notamment à cause et toujours de l'utilisation des engrais minéraux. Si on en revient aux travaux de l'ANSES sur l'exposition au cadmium, notamment la dernière étude en date, résumée par le site Vie Publique en ces termes, dans un rapport du 25 mars 2026, l'ANSES révèle que la concentration au cadmium a augmenté de 28% des aliments dans l'étude Alimentation 3 datant de 2025 et qui est encore d'analyse pour 2028 par rapport à l'étude Alimentation Totale 2 datant de 2006 à 2011. En 2025, près de la moitié, 47,6%, de la population adulte présente des expositions au cadmium dépassant les valeurs sanitaires de référence. Les risques pour la santé sont grands car l'élément chimique est cancérigène. Il peut, pour les travailleurs en industrie, induire un risque de cancer du poumon, mais également, dans d'autres cas, des cancers du pancréas, de la vessie, de la prostate et du sein. En cas d'exposition prolongée, principalement par l'alimentation, le cadmium entraîne des atteintes rénales pouvant évoluer vers une insuffisance rénale et une fragilité osseuse, augmentant le risque d'ostéoporose. Les noms scientifiques, c'est encore une fois compliqué, et des fractures. Ces effets portent le nom de la maladie Itai-Itai, un cas documenté survenu dans la préfecture de Toyama au Japon. Et également, ça peut provoquer des effets indésirables sur le neurodéveloppement et le système cardiovasculaire. Il est possible de réduire l'exposition au cadmium avec diverses actions du quotidien. Sur le site de l'ANSES, on recommande de limiter les produits à base de blé sucré et salé, comme les céréales. Et il est recommandé de varier l'alimentation avec Des légumes secs comme les lentilles, les haricots blancs et rouges, pour ne citer que ceci, dans les repas pour remplacer le blé et les pâtes. Pour conclure cette chronique sur une note plus positive quand même, on remarque que les choses avancent petit à petit pour m'autociter, même si d'autres choses reculent, que ce soit moi. Mais pour les choses qui avancent, on a l'adoption du coup avec une grande majorité de la loi visant à réduire les risques sanitaires liés aux contaminations, et qui fut adoptée en première lecture, ayant permis de poser sur la table les problématiques sur l'alimentation et comment peut-on améliorer la santé au quotidien. Et également, le passage actuel au Sénat de cette loi prouve que cette avancée majeure sur le sujet, alors qu'il n'y a que quelques années, ce n'était que de simples travaux de recherche de l'ANSES et des avertissements scientifiques. Info Club Sandwich continue avec votre chronique préférée du moment, j'en suis sûr, sur les aventures de Colin au rendez-vous de la bande dessinée, qui a pu s'entretenir avec Chloé Wary, autrice de Big Bang Cuny et Conduite Interdite.
1: Tu viens de sortir ta dernière bande dessinée. Est-ce que tu peux nous parler un petit peu de quoi ça parle et de quoi il s'agit ?
2: Alors la dernière, c'est une dystopie un peu énervée qui se passe en gogolerie. Donc voilà, c'est un monde de Gogol où l'ordre phallocratique règne en maître sur le monde. Et on va suivre un mouvement de résistantes féministes qui prônent le cunnilingus comme arme de révolution. Et voilà, qui sont en train de préparer des tanks canons à Cyprine pour renverser l'ordre établi, l'ordre phallique du monde, voilà.
1: Et alors, d'où est-ce que ça t'est venu, cette idée, ce projet, comment est-ce qu'il est né ?
2: Bah, en fait, je pense que c'est un peu genre le fait d'être inondé de slogans toujours plus agressifs et plus absurdes les uns que les autres, que ce soit du côté états-unien ou du côté français. On a entendu des les termes comme l'ensauvagement, des make America great again. Donc là, moi, j'ai transformé ça, tu vois. C'était en mode plutôt make your phallus great again. L'ensauvagement des femmes, le terrorisme féminisme. Enfin, j'avais envie de pousser les curseurs, en fait, de tout ce qu'on entend et qui est déjà ouf, mais de le pousser encore un peu plus loin pour essayer de faire... J'avais envie que l'exagération nous fasse quelque part un peu réfléchir à ce qui est déjà absurde et complètement disproportionné dans notre réalité. Et du coup qu'on puisse aussi souffler, rire, désamorcer, parce que mine de rien c'est une pression quotidienne qui est intense et lourde, et on essaye de trouver des échappatoires comme on peut. Donc voilà, l'absurde, l'humour, la dérision, je crois que j'avais besoin, même moi, pour un peu genre souffler sur l'abus, quoi, de nos dirigeants et de la fascisation globale, quoi, qui se distille petit à petit, en fait, dans nos imaginaires, dans nos relations au quotidien.
1: Et du coup, tout ce qui est un peu engagement, aussi dénoncer l'abus de pouvoir, c'est quelque chose qu'on retrouve dans Conduite Interdite. C'est quelque chose qui te tient à cœur, toi, dans ton travail ?
2: Oui, ouais, bah oui, clairement. Hein. Je pense que j'ai besoin d'exprimer en fait les angoisses un peu existentielles auxquelles je suis confrontée dans ma vie et en fait écrire des trajectoires de personnages féminins en quête d'émancipation, de liberté, plus d'égalité, bah ça me permet de faire le point et d'essayer de trouver quelques pistes pour améliorer ma propre existence, et puis aussi améliorer toute la constellation de relations qui peut habiter mon quotidien. Et faire partie d'un mouvement subversif un peu global où beaucoup d'auteuristes prennent ce parti pris là. Je pense qu'en fait on écrit des histoires, et en même temps les histoires qu'on lit nous façonnent d'une certaine manière, donc ça me paraît assez décisif aujourd'hui. Et on parle beaucoup de responsabilité, donc je pense qu'il faut prendre ses responsabilités. Et donc la manière dont je me positionne, c'est vraiment c'est vraiment sérieux, quoi. Les histoires qu'on écrit, c'est pas juste du vent, quoi. Je pense que ça peut permettre aux générations qui vont me lire de de perdre un peu moins de temps que moi peut-être sur des prises de conscience. Voilà.
1: Et où est-ce qu'on peut retrouver tout ton travail ?
2: Bah, dans les bonnes librairies, les librairies indées. Donc n'hésitez pas vraiment à faire marcher les libraires. Ça m'arrive régulièrement d'avoir des montages d'expositions en médiathèque. Donc voilà, vous pouvez me suivre sur Instagram, vous pouvez regarder sur mon site internet, chloéwari.com. Je mets à jour régulièrement. J'ai beaucoup de projets en cours, donc j'essaye de communiquer dessus au maximum sans pour autant que ça pollue trop en fait la substance même de mes projets. Mais voilà, dernièrement j'ai sorti un flipbook chez Flubble Hub. Voilà, ça s'appelle Claquer une praline, c'est recto verso, et de l'autre côté c'est Fumer le ballon. Donc c'est mon personnage de footballeuse voilà qui dribble et qui shoot, et c'était un exercice très cool. Et il y a toute une collection de flipbooks chez Flubble Up qui est archi chouette, donc je vous invite vraiment à les découvrir.
1: Et ce rendez-vous de la bande dessinée, du coup, qu'est-ce que tu en attends ?
2: Bah écoute, j'ai été assez bluffée déjà par la prestance des expositions qui sont proposées. Donc vraiment, quand je fais un festival BD, j'aime aussi découvrir et m'imprégner des auteurs qui sont mis en avant. Donc ça, bravo déjà vraiment à l'association, à l'organisation. On est reçu dans une magnifique halle qui fait genre, je sais pas, 700 mètres de long avec du béton partout. Donc moi, j'adore. En plus, c'est un peu dans son jus et en même temps, c'est propre, c'est vivant. Les gens, en fait, habitent le lieu, donc c'est trop cool. Et c'est des moments de retrouvailles avec les auteuristes aussi, donc ça fait du bien de pouvoir échanger sur nos difficultés communes, sur nos projets à venir. Donc un grand merci vraiment aux personnes passionnées qui fabriquent ces événements, parce que ça nous nourrit vraiment, nous, dans nos projets, quoi.
1: Merci beaucoup, Chloé.
2: Merci à toi.
0: Merci Colim pour ces rendez-vous de la bande dessinée à l'occasion des 125 ans de la loi 1901 sur les associations. Pendant tout le mois de juin, la Confédération nationale des radios associatives lance la campagne La France qui se bat. Il y aura 15 chroniques de portraits d'associations produites par des radios associatives. On diffusera 3 épisodes par semaine du mercredi au vendredi après l'Info Club Sandwich jusqu'au 1er juillet. Aujourd'hui, on écoute Radio Sainte-Afrique qui a fait le portrait du centre de loisirs Jean Michaud. Puis on se quittera en musique avec Culture Club et son titre Karma Caméléon. À demain.
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4: Camarès, petit village situé au sud d'Aveyron, plus connu pour ses allures de Colorado et de Canyon, compte dans ses collines 1053 habitants et 63 enfants scolarisés dans la commune. Dans cet environnement aux terres rouges, il y a un centre de loisirs qui accueille des enfants, mais pas que.
5: Alors regardez, je vais vous montrer les plantes.
6: Je suis Delphine Hortalo, la directrice du centre de loisirs de Camarès, qui est une association, loi 1901. Elle a été créée en 1987. Elle a pas mal évolué depuis, puisque c'était ouvert uniquement pendant les vacances, et que maintenant, c'est ouvert sur les mercredis, le périscolaire et toutes les vacances scolaires. Alors sur le périscolaire, on propose de l'aide aux devoirs 2 fois par semaine, et ensuite c'est principalement des jeux intérieurs, extérieurs, de société. Et les bons projets sont faits plutôt soit sur les mercredis ou soit sur les vacances. Donc là, il y a une activité jardinage. Donc l'objectif, c'est de montrer aux enfants, tout simplement, comment on cultive les fruits et les légumes, la terre, mettre dans le contact, revenir à la terre. Donc on plante des tomates, des fraisiers, et qui peuvent ensuite apprécier lors du goûter ou autre moment. Enfin, c'est un moment collectif qui est sympa. Il y avait une partie qui était donc sur l'atelier jardinage. Les autres, c'était différentes activités qui leur étaient proposées. Voilà. L'association est importante en premier lieu pour les parents, qui est un moyen de garde, notamment, donc j'en reviens sur le périscolaire, mais après sur les mercredis pour les parents qui travaillent. Par contre, après, il y a tout un noyau où les enfants s'inscrivent en fonction du programme qui est proposé aux enfants. Mais elle est aussi importante parce que ça rassemble différents publics d'enfants. Par exemple, sur le périscolaire, on accueille les deux écoles de Camarès, l'école privée et l'école publique. Sur les mercredis, il y a d'autres familles aussi, d'autres enfants qui peuvent venir des communes aux alentours. Et sur les grandes vacances, notamment, il y a aussi des enfants qui sont carrément pas de la commune, qui sont là, qui viennent chez leurs grands-parents, mais qui peuvent venir de toute la France, en fait. Voilà, c'est ce qu'il y a de sympa. On a quand même une soixantaine de familles qui sont inscrites sur le centre de loisirs. Donc ça permet aux enfants de se retrouver, pas forcément avec des enfants qu'ils connaissent, donc de jouer avec, de faire des activités... et d'apprendre le vivre ensemble et de ne pas rester toujours avec les mêmes enfants. Elle est essentielle, c'est une continuité en fait avec l'école. D'accepter l'autre tel qu'il est par rapport à tout ce qui est la différence. Comme je disais avant, tous les enfants sont acceptés, hein, qu'ils soient de la commune ou hors commune ou pas comme les autres. Ça les change du quotidien. C'est un plus de l'école. Tout ce qui est vivre ensemble aussi, ils le font quand même, je veux dire, à l'école, c'est aussi important. Mais après, c'est de par différents projets, c'est plus concret, on va dire. Comme on est allé il y a 15 jours chez les papis-mamies à la maison de retraite. Le projet Clown, donc c'est l'APCA, adultes handicapés qui sont venus sur la structure. Donc on a passé une journée entière avec eux. On a été, nous, adultes, équipe encadrant, agréablement surpris de voir les nombreux échanges qu'il y a eu tout au long de cette journée, qui sont arrivés le matin. Donc ils ont fait des ateliers clown ensemble, ils se sont montrés chacun aussi, ils ont fait des petits spectacles. Et donc il y a eu le repas commun, en fait c'était une très très chouette journée. Voilà, donc tous ces moments-là, effectivement c'est un complément de l'école. Ça permet en fait tout simplement aux enfants, enfin dont les familles n'ont pas les moyens effectivement de les amener... soit des spectacles, soit... Donc, nous, on leur permet tout ça, d'avoir une approche de la culture en allant à des spectacles, des musées aussi, à faire là, dernièrement, sur les dernières vacances, il y avait un stage cirque de proposer et la journée était au même prix et les enfants ont pu participer à 4 jours de cirque, à faire du trapèze, de la jonglerie, etc. Voilà, ça permet à tous ces enfants... de faire plein d'activités qu'ils n'auraient pas la possibilité de faire avec leur famille.
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Et bienvenue pour ce nouvel épisode de l'art de la Dolce Vita décryptée. Aujourd'hui, on s'intéresse à un film qui bouscule l'idée du pouvoir, de la responsabilité et même, d'une certaine manière, de la Dolce Vita. Pas à travers des fêtes, ou des fêtes romaines plus précisément, mais à travers le silence qu'impose le fait de prendre de grandes décisions. Aujourd'hui, je souhaite vous parler du film La Grazia, le nouveau film de Paolo Sorrentino qui sort en France ce mois-ci. La Grazia raconte les derniers mois au pouvoir de Mariano De Santis, président de la République italienne fictif, un juriste inflexible, profondément catholique, surnommé béton armé pour sa droiture et sa prudence au vu des nombreuses décisions à prendre. Alors qu'il approche de la fin de son mandat, il est confronté à des choix lourds qui imposent de nombreuses conséquences. Accorder la grâce présidentielle à deux personnes et en tuer leur partenaire dans des circonstances particulières et décider s'il doit signer une loi légalisant l'euthanasie. Un débat social et moral fort en Italie. Mais La Grazia n'est pas un thriller politique. C'est d'abord une étude intime d'un homme aux prises avec ses doutes, ses souvenirs et ses responsabilités. La grâce se présente à la fois comme un mot et comme une idée. Le titre n'est pas anodin. En italien, grazia signifie à la fois grâce, cette qualité difficile à définir, où beauté, bonté et humanité se rejoignent, et la clémence accordée par un chef d'État. Pour Sorrentino, ce film est une méditation sur la politique comme acte d'amour, amour pour le pays, pour la justice, pour autrui, le doute comme outil moral et la façon dont un homme seul choisit ce qui est juste quand tout le monde autour de lui attend une réponse immédiate. Ça change radicalement des portraits de pouvoir plus flamboyants, plus caricaturaux. Au lieu d'un cynique ou d'un corrompu, Sorrentino filme un président qui hésite, finalement qui est un peu comme nous tous et nous toutes, qui réfléchit, qui écoute et qui doute inlassablement. Et c'est un homme, pas un mythe, alors qu'on est habitué dans le cinéma politique à voir des figures puissantes, dominatrices, spectaculaires, on pourrait même le dire. La Grazia met face à nous un homme ordinaire, dans l'extraordinaire, un vétéran du droit, devenu président, un veuf hanté pendant toute l'histoire du film par sa femme, par la perte de sa femme, par le fait que sa femme l'ait trompé, un père qui tente, tant bien que mal, de pouvoir comprendre ses enfants, surtout sa fille, et un homme qui essaye de concilier foi personnelle et la décision publique, comme tiraillé, comme nous tous et nous toutes. Le film est construit comme une sorte de marche morale, lente, ponctuée de moments discrets mais puissants. Un repas, une lettre, un souvenir, une hésitation. C'est un cinéma qui n'a pas peur de lenteur, parce que c'est là que se jouent les contradictions humaines. Et dans les années 60, la Dolce Vita, on le sait, c'était les fêtes, les nuits romaines, le glamour. Avec La Grazia, Sorrentino nous montre une autre Dolce Vita, celle du silence, de la décision, de l'éthique et du doute. Ce film nous rappelle que l'Italie aujourd'hui ne vit plus seulement dans les lumières et l'insouciance. Elle vit aussi dans la réflexion, dans les choix difficiles, dans la façon de concilier tradition, foi, responsabilité et modernité. La Grazia nous invite à regarder la politique, non pas comme un théâtre de gestes grandioses, mais comme une série de moments où l'on doit décider ce qui compte vraiment. Quand on sort de La Grazia, quand on sort de cette salle de cinéma, on n'a peut-être pas toutes les réponses, comme c'est le cas du personnage principal du film, mais on a une question claire qui nous guide. Que signifie agir avec grâce dans un monde où les certitudes sont rares? Et c'est peut-être ça aujourd'hui

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4: Bonjour à tous et bienvenue sur Radio Rep. Je m'appelle Alain Vandepute et je suis le coordonnateur du réseau d'éducation prioritaire de Doulan et Beauval. C'est pourquoi j'ai le plaisir de lancer cette émission de radio exceptionnelle sur le parvis de l'hôtel de ville de Doulan. Cette émission est diffusée toute la journée sur les haut-parleurs de la ville ainsi que sur les ondes de Radio Campus l'après-midi. Ce sont les élèves de toutes les classes du réseau d'éducation prioritaire et leurs professeurs qui ont contribué à ce projet en créant des podcasts tout au long de l'année. Ce réseau comprend les écoles de Doulan et de Beauval, ainsi que le collège Jean Haustant. Les pilotes de ce réseau sont l'inspectrice de la circonscription de Doulan, Mme Malassi, et la principale du collège Jean Haustant, Mme De Wulf. Cette émission s'inscrit dans le projet de notre réseau, et plus particulièrement dans le parcours artistique et culturel des élèves, dont la thématique de cette année est l'EMI. Ce sigle signifie « Éducation aux médias et à l'information ». C'est ainsi que nos élèves se sont mués en jeunes reporters et journalistes pour vous présenter Radio Rep, la radio conçue, montée et présentée par les élèves de notre réseau. C'est pourquoi, sans plus attendre, je leur laisse la parole.
5: Bonjour à tous, je suis Eva, je fais partie des élèves du club web radio du collège Jean Haustant. Cette matinée sera consacrée à la ville de Doulan, son patrimoine, son histoire, ses habitants, mais aussi aux actions citoyennes. Dans un premier temps, les CM2 de la classe de Madame Houillon vont interviewer le maire de Doulan. Ensuite, Timéo nous présentera le projet intergénérationnel avec l'EHPAD de Doulan. Aline et Grégory poseront des questions à Monsieur Vasseur, adjoint du patrimoine à l'Office de tourisme et du territoire Nord-Picardie, et lanceront des projets autour du devoir de mémoire. Luna et Cléo aborderont la thématique « Mieux connaître ma ville ». Evan nous parlera du projet théâtre avec les classes élémentaires de Doulan. Valentin, la citoyenneté. Owen, quelques temps fort dans le réseau. Et pour finir, Erwan accueillera Sanika Hadj, directrice d'eau collectif qui présentera le groupe rock des jeunes doulonnais. Mais tout de suite, nous écoutons la création musicale des élèves de l'école maternelle Tivoli, accompagnée des élèves de l'école maternelle Lavarenne avec Madame Comte à l'accordéon.

0: Bonjour à tous, c'est Timéo de JRD Web Radio. Nous avons le plaisir d'accueillir sur notre plateau Monsieur Maquet, maire de Doulan, ainsi que les CM2 de la glace de Madame Houillon qui vont lui poser quelques questions. Nous les laissons la parole pour les CM2. Pour CM2.
1: Bonjour à tous, je me présente, je m'appelle Abigail.
2: Et moi Lucas. Nous sommes élèves de CM2 de l'école Étienne Marchand et nous sommes heureux d'être en présence du maire de Doulan.
1: Bonjour monsieur le maire, pouvez-vous vous présenter en quelques mots?
3: Bonjour à vous, bonjour à tout le monde. Claude Maquet, maire de Doulan, 54 ans et puis donc nouvellement élu lors des dernières échéances municipales.
2: Est-ce que votre travail est compliqué?
1: Quelles sont vos responsabilités?
3: Alors le travail, est-ce qu'il est compliqué? Il y a des choses compliquées, mais surtout, ce qu'il faut retenir, c'est que c'est une mission qui est passionnante. D'ailleurs, c'est aussi des très bons moments comme aujourd'hui qu'on peut partager. Et la deuxième question, Abigail, c'était:
1: avez-vous des projets pour les... Quelles sont vos responsabilités?
3: La responsabilité d'un maire, c'est de mettre en musique ce que le conseil municipal décide et puis gérer et représenter la commune auprès d'autres collectivités, auprès de la préfecture et puis gérer le budget. Un peu comme dans une famille où on doit gérer, bah, c'est un peu la même chose, tu vois Abigail.
2: Avez-vous des projets pour les écoles ou les parcs de jeux pour enfants?
3: Alors les projets, bien sûr, on a des projets pour les écoles et pour les parcs de jeux. Alors pour les parcs des jeux, déjà, on va faire un inventaire et puis voir comment et les rénover et les améliorer. Pour les écoles, il y a un grand thème, un conseil municipal, il y a aussi un adjoint qui est présent, l'adjoint qui est en charge notamment des écoles, M. Bernard Quindroy. Et puis on va regarder ensemble comment améliorer les cours de récréation. Alors ça, c'est pas des décisions qui viennent, on va les végétaliser, c'est pas des décisions qui viennent du haut vers le bas. On va réfléchir tous ensemble comment améliorer tout ça, améliorer les cours de récréation pour que ça soit plus agréable, encore plus pour vous. Et puis il y a un projet qui me tient à cœur, qu'on va essayer de mettre ça à partir de la rentrée prochaine, c'est de créer... Alors, je suis peut-être un tout petit peu hors sujet, mais pas tant que ça, de créer un conseil municipal pour les jeunes. Parce que ce qui me paraît important, c'est que ce que vous avez envie, dans la mesure du possible, que ça vienne de vous et que nous, on le mette, comme tout à l'heure je le disais, le mettre en musique. Et donc, à partir de l'année prochaine, il y aura un conseil municipal des jeunes pour être encore plus près de vos attentes.
1: Quel était votre plus grand rêve lorsque vous aviez notre âge ?
3: Mon plus grand rêve quand j'avais votre âge, c'était de gagner les Jeux Olympiques. Mais je ne les ai jamais gagnés. Je ne les ai même pas participé, mais effectivement, j'ai toujours fait beaucoup de sport. Et c'était à l'époque que j'étais escrimeur, donc de l'escrime, de l'épée, tu vois, Abigail, je ne sais pas si tu connais l'escrime. C'était ça, et bah oui, j'avais envie de participer aux Jeux Olympiques.
2: Quel est votre endroit préféré dans notre ville ?
3: L'endroit préféré dans notre ville, il y en a plusieurs. L'un des endroits, c'est le boulevard Malvaux. Je ne sais pas si vous voyez où se situe le boulevard Malvaux. C'est une promenade juste au bord de l'Oti. C'est agréable, c'est calme. Ça, c'est un endroit assez sympathique. C'est le cœur de ville aussi parce que bah, on a tout ce qu'il faut au niveau du commerce à Doulan. Donc là aussi, c'est agréable de faire ses courses en centre-ville. Et puis autre chose, c'est aussi le bureau. Je vous invite, tout à l'heure, comme vous êtes des journalistes, vous pourrez, si vous le souhaitez, venir dans le bureau du maire. Et le bureau du maire, c'est un endroit d'abord majestueux et assez imposant. Et quand on est tout seul le soir en train de travailler et en train de réfléchir sur des décisions à prendre, on a le poids de l'histoire. Parce que vous savez que la ville de Doulan a eu 1000 vies. Et puis sa mairie, ce bâtiment qui est juste à côté de nous également. Et donc on a le poids de l'histoire et c'est important. Voilà.
1: Si vous pouviez changer une chose dans la ville en un jour, ce serait quoi ?
3: J'ai pas entendu, excuse-moi.
1: Si vous pouviez changer une chose dans la ville en un jour, ce serait quoi ?
3: Changer dans la ville une chose en un jour, ce serait changer, bon, c'est impossible, mais ce serait changer le regard des personnes qui disent il n'y a rien de bien à Doulan. Voilà. Alors qu'on a une ville superbe avec des atouts assez extraordinaires. Je dis pas que tout va bien, mais que changer le regard de ceux qui disent qui ne voient que ce qui est négatif.
2: Merci Monsieur le Maire de nous avoir accordé du temps et d'avoir accepté de répondre à nos questions.
3: Avec plaisir.
1: Nous sommes ravis d'avoir partagé cet agréable moment avec vous.
3: Moi aussi, merci à vous et merci pour cette initiative et merci à l'ensemble des acteurs pour les créatives. On parlait tout à l'heure de Monsieur Van de Put, vous faites un travail extraordinaire et puis bravo à l'ensemble des élèves, de leurs enseignants et puis je pense aussi à nos agents de la ville, ATSEM et autres encadrants qui sont là. Merci à vous tous et puis bravo une nouvelle fois pour cette initiative. L'année dernière, ça avait rencontré un grand succès. Cette année sont encore plus extraordinaires, donc bravo à vous.
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0: Dans le cadre du projet intergénérationnel, les élèves de la grande section de Lavarenne sont allés à la rencontre de nos aînés de l'EHPAD de Doulan afin de leur demander comment c'était la vie avant. Écoutez les questions qu'ils leur ont posées.
6: Comment c'était l'école quand vous étiez petit?
7: Au départ, assis à une table avec des bancs pour jouer au début. Puis après, tu grandis.
6: Y avait-il des cantines?
7: À la campagne, non.
6: Aviez-vous des devoirs?
7: Oui, le soir après l'école. Et apprendre ses leçons.
6: Quels étaient les jeux en récréation?
7: Du foot.
8: Des ballons.
7: Oh oui, des ballons. Ouais.
4: Est-ce que vous jouiez aux billes?
7: Ah oui. Ça, oui.
8: Ouais. Les filles avaient les cordes à sauter.
7: Oui. Ah oui.
6: Qu'est-ce que vous faisiez après l'école?
9: Chez nous, on goûtait, puis après les devoirs.
6: Aviez-vous des jeux vidéo?
9: Ah, il n'y avait pas de jeux vidéo. Non.
6: Regardiez-vous la télé?
9: On a eu, dans le temps, la télévision très tard.
3: Je visais dans la campagne, dans une ferme, avec tous les animaux et tout ça.
6: Aviez-vous un jardin?
3: Ah oui, alors chacun avait son petit jardin ou n'importe quoi, tout ce qu'on veut. Mais même pour s'amuser, on s'amusait avec une toupie, si vous avez déjà vu des toupies.
6: Oui.
3: C'était nos jouets d'avant, ça. On n'avait pas grand-chose.
6: Qu'est-ce que vous mangez?
3: Avec le jardin, on avait tous les légumes pour toute la petite famille. Si on avait des enfants et tout ça, on vivait tout avec ce qu'on avait chez nous. C'était comme ça avant, on n'achetait pas tout partout comme maintenant, ça n'existait pas.
6: Faisiez-vous dans la vie? Quel était votre métier?
9: Mon métier, plusieurs métiers. J'ai travaillé dans une ferme, dans une usine. Tissage de jeux, des métiers tissés. Les usines-là ont fermé. Là-dedans, il faisait un bruit du tonnerre.
10: Dans la vie, j'étais maçon. Le maçon, c'est celui-là qui construit des maisons.
6: Quel est votre plus beau souvenir?
10: Bon, le souvenir, c'est l'armée. Il y a des trucs pour sortir, quoi. voir des coins que j'aurais pu jamais l'occasion de revoir.
5: La première fois que j'ai trait une vache. Qu'il fallait prendre le pis de la vache, puis tirer pour sortir le lait. Ah oui, surtout qu'on n'avait que 6 ans. Hein.
10: Alors moi, mon plus beau souvenir, c'est d'avoir rencontré ma femme. C'est mon plus beau souvenir. Je te souhaite tout ça.

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2: Bonjour.
3: C'est Aline
2: et Grégory.
3: Nous allons aborder ensemble le devoir de mémoire. Pour commencer, nous sommes en compagnie de Monsieur Vasseur, adjoint du patrimoine à l'Office de tourisme du territoire Nord-Picardie.
2: Bonjour Monsieur Vasseur.
4: Bonjour.
2: Pouvez-vous nous expliquer en quelques mots quelles sont vos missions ?
4: Oui, alors en fait je travaille au sein de l'Office de tourisme qui regroupe 65 communes qu'on appelle le territoire Nord-Picardie. Et nos missions sont d'assurer la promotion du territoire, c'est-à-dire qu'on valorise le patrimoine, les hébergements, patrimoine naturel, culturel et historique. Voilà, donc on reçoit toute l'année à l'Office de tourisme qui est basé Place Télu à Doulan.
2: Quels sont les sites touristiques du Doulanais que vous présentez aux visiteurs qui s'adressent à vous ?
4: Alors, il y en a beaucoup. C'est vrai qu'on a un beau petit patrimoine dans le secteur. Alors déjà, tout d'abord, les sites qui sont présents à Doulan, tels que la citadelle, le cœur de ville, le musée Lombard, la salle du commandement unique, les églises, etc. Mais aussi tous les sites qu'on peut avoir à l'extérieur, notamment la cité médiévale de Lucheux, le patrimoine industriel Saint-Frère à Beauval, la cité souterraine de Naour. Donc on a tout un tas de sites que l'on valorise sur le territoire.
3: Avez-vous un site qui vous tient particulièrement à cœur ?
4: Alors, c'est dur de choisir, mais oui. Je vais dire la citadelle de Doulan. Pour plusieurs raisons. La première, c'est que j'y ai fait des visites pendant un petit peu plus de 10 ans. Et depuis quelques années, on a pu voir le site évoluer avec l'arrivée de Somme Patrimoine et du département. On voit le site revivre, des travaux qui sont faits, des fouilles archéologiques. Donc qui permet de mieux aussi expliquer, accueillir le public. Alors la citadelle de Doulan, c'est, alors, sans donner trop de détails, c'est la plus ancienne citadelle de France. Voilà, et c'est pour ça que je l'aime cette citadelle, parce qu'elle est vraiment symbole de la ville de Doulan. Elle a été construite il y a un petit peu plus de 5 siècles, et elle est la plus ancienne de France. Voilà.
3: Nous avons le plaisir d'animer ce direct sur le parvis de l'hôtel de ville. Pouvez-vous nous dire quelques mots sur ce lieu, notamment la salle du commandement unique que nous avons le plaisir de visiter avec les élèves allophones ?
4: Oui, alors l'hôtel de ville de Doulan, il a été construit en 1897. On va faire un petit cours d'histoire. Hein. Et puis là, où tout le public est assis, vous êtes à l'emplacement d'une ancienne abbaye. Voilà. Il y avait une abbaye du XIIIe siècle qui a été démolie pour construire l'hôtel de ville. Et cet hôtel de ville de Doulan, il est connu, on va dire, dans le monde entier pour une salle qu'on appelle la salle du commandement unique, qui est un haut lieu de décisionnel de la Première Guerre mondiale, puisque c'est ici, à Doulan, que le 26 mars 1918, les représentants politiques et militaires français et anglais vont se réunir pour désigner une seule personne qui allait commander l'ensemble des armées alliées. Et donc c'est le général Foch qui va être nommé chef du commandement unique. Et donc cette salle qui se trouve à l'étage de la mairie est classée monument historique et fait également partie du circuit du souvenir de la Somme qui met en valeur les sites de mémoire du département.
3: Merci d'avoir répondu à nos questions.
4: Je vous remercie, c'était un plaisir d'être ici. Merci beaucoup.
2: Les élèves de CM2 de Madame Vergotte ont étudié la Première Guerre mondiale, et plus particulièrement la bataille de la Somme. Afin de nous faire partager, ils ont réalisé une représentation de la bataille de la Somme et les principaux lieux emblématiques du circuit du souvenir, comme le trou de la mine de la Boisselle ou les monuments de Thiepval et de Beaumont-Hamel. Écoutez leur présentation.
5: La bataille de la Somme. La bataille commence le 24 juin et se termine le 18 novembre 1916. Elle se déroule dans le nord de la France, dans le département de la Somme. Les soldats franco-britanniques se battent contre les Allemands. Les jours d'avant, les Français et les Anglais bombardent les tranchées allemandes avec 1 million d'obus. Les Allemands se sont cachés dans des abris souterrains pour se protéger des obus.
6: Le 1er juillet, les Franco-Britanniques traversent le New Man's Land en pensant que beaucoup de soldats étaient morts à cause des bombardements. Mais les Allemands, qui s'étaient cachés profondément, les attendaient pour les mitrailler. Les Franco-Britanniques ont perdu 60 000 soldats tués ou blessés ce 1er juillet 1916 à la fin de la bataille de la Somme. Le 18 novembre 1916, les Franco-Britanniques ont réussi à gagner du terrain de seulement 15 km. Nous avons visité la Boisselle. C'est un énorme cratère qui fait 20 mètres de profondeur causé par 35 tonnes d'explosifs en 1916 lors de la bataille de Somme à côté d'Albert.
0: Nous avons pu observer ce cratère dans l'eau. Celui-ci était protégé par des barrières pour éviter de tomber. La profondeur était plutôt surprenante vue d'en haut.
1: Le guide nous expliquait que lors de cette explosion, des milliers de soldats franco-britanniques ont péri. Après cette bataille meurtrière et sanglante, les premières fleurs qui ont repoussé à cet endroit sont les coquelicots et les bleuets.
7: Elles ont devenu les emblèmes des Britanniques et des Français en hommage aux soldats morts.
6: Nous avons visité le monument de Tchepval. Ce monument a été construit pour rendre hommage aux soldats morts dont on n'a pas retrouvé de corps. Ce monument se trouve près d'un ancien champ de bataille de la Somme.
5: Sur chaque colonne, ils ont gravé tous les prénoms des soldats britanniques disparus pendant la Première Guerre mondiale.
6: Il y a 72 000 Britanniques où le nom est inscrit.
8: Lorsqu'on retrouvait le corps d'un soldat, il enlevait son nom du monument.
5: En plein milieu du monument, il y avait une tombe entourée de coquelicots. C'est les premières fleurs qui repoussaient sur le No Man's Land.
1: Il y avait également un cimetière derrière ce monument. Les Français ne voulaient pas que le monument soit plus haut que l'Arc de Triomphe. L'architecte de Tchepval a rajouté deux drapeaux pour qu'il soit plus grand que l'Arc de Triomphe.
5: À l'heure d'aujourd'hui, il est encore possible de retrouver des soldats morts pendant la Première Guerre mondiale.
3: Beaumont et Mel, nous avons visité les tranchées de la Première Guerre mondiale dans la Somme. Nous avons pu marcher dans une vraie tranchée. Le guide nous a expliqué un fait surprenant. Les soldats devaient boire leur urine quand ils n'avaient plus d'eau ni d'alcool.
5: Ils se servaient de l'alcool pour désinfecter leurs blessures ou la buvaient pour enlever la peur. Les tranchées étaient en forme de zigzag pour se protéger des Allemands ou des obus. Les soldats dormaient à même le sol entouré de rats pendant que d'autres montaient la garde. Sur ce lieu, nous avons aperçu le No Man's Land, ce qui veut dire « pays sans hommes ».
6: Ce terrain était rempli de barbelés maintenus par des piqueurs en surbouchon. Le guide nous a expliqué que si un soldat essayait de franchir le No Man's Land, il se faisait tirer dessus et mourait sur les barbelés. Leur durée de vie était estimée à 30 à 45 secondes.
5: Quand tous les soldats dormaient, certains étaient missionnés pour aller récupérer les cadavres bloqués sur les barbelés et les ramener dans leurs tranchées. Les soldats fumaient plusieurs cigarettes pour enlever l'odeur horrible des cadavres.
3: Nous accueillons maintenant les élèves de l'option théâtre du lycée de Lossier qui vont entrecouper chaque podcast d'une lecture sur le thème de la Grande Guerre.
9: On rêve, souvent, peux-tu me croire, soit éveillé, soit en dormant. On rêve à quoi ? La belle histoire. On rêve d'amour, non de gloire, d'une femme au profil charmant, de son baiser, de son serment, dont le cœur garde mémoire.
3: Merci Cléa. Les élèves de CP d'Étienne Marchand, de Mesdames Duménil et Deilly se sont questionnés à propos de la Première Guerre mondiale. Écoutez leurs réactions. Découvrez ensuite la poésie sur la guerre récitée par les élèves de CE1 de Madame Henry.
10: Nous avons lu un livre documentaire sur la Première Guerre mondiale. Nous avons créé des questions-réponses.
11: C'est quoi un jour férié ?
12: C'est un jour où que la plupart des gens ne travaillent pas. Les écoles sont fermées.
13: C'est quoi le 11 novembre ?
14: C'est un jour où on va au monument mort pour se souvenir des soldats qui ont fait la guerre.
15: Pourquoi on part au monument mort ?
16: Pour rendre hommage aux soldats qui ont fait la guerre, et on peut ramener des bougies et des fleurs et chanter la Marseillaise.
17: C'est quoi l'hymne Pourquoi on chante la Marseillaise ?
18: C'est l'hymne national de la France.
19: Comment on appelait les soldats ?
18: Les poilus.
20: Pourquoi les soldats construisaient des tranchées ?
21: Pour pas les ennemis, ils les voient. Il peut se protéger, dormir, manger, jouer, écrire des lettres, envoyer des lettres.
22: Combien de temps dure la Première Guerre mondiale ?
23: 4 ans.
24: Comment la Première Guerre mondiale se termine ?
25: Le 11 novembre 1918.
26: Comment s'appelle la fin de la guerre ?
27: L'armistice.
0: Que font les femmes pendant que les hommes sont à la guerre?
2: Ils soignent les hommes qui sont blessés. Elles peuvent travailler dans les usines pour fabriquer des armes, dans les bureaux ou dans les fermes.
4: C'est quoi la colombe?
7: C'est le signe de la paix.
8: Les questions-réponses sont terminées. Merci de nous avoir écoutés. Les CE1 ont appris une poésie sur le 11 novembre. Ils vont la réciter.
13: Le 11 novembre, le 11 novembre, on se souvient de ceux qui sont tombés très loin.
23: On dépose un brin de fleurs pour te remercier du fond du cœur.
27: Les cloches sonnent dans la ville, le vent d'automne est tranquille.
28: Nous gardons notre mémoire, le mot paix, comme une victoire.
9: Extrait de la chanson « Le soldat » de Florent Pagny. À l'heure où la nuit passe, au milieu des tranchées, ma très chère Augustine, je t'écris sans tarder. Le froid pique et me glace, et j'ai peur de tomber. Je ne pense qu'à toi. À l'heure où la guerre chasse des garçons par milliers, si loin de la maison et la fleur au canon, ces autres que l'on tue sont les mêmes que moi. Mais je ne pleure pas, car je suis un soldat, mais surtout, ne t'en fais pas, je serai bientôt là, et tu seras fier de moi.
29: Merci à Pauline. Toutes les classes de 3e ont visité l'historial de Péronne et le circuit du souvenir, en présence d'une guide. Les 3e A nous font le récit de cette journée.
23: Bonjour, nous sommes la classe de 3A. Nous avons eu l'occasion durant cette année de participer à deux sorties scolaires. Sur la Première Guerre mondiale, la première s'est déroulée le jeudi 5 mars. Nous sommes allés au mémorial australien de Villers-Bretonneux. Voici quelques témoignages de cette journée.
27: Nous avons appris que les Australiens s'étaient engagés sur la base du volontariat.
28: Ils envoyaient des lettres et des photos pour leur dire que tout allait bien alors qu'ils vivaient l'horreur pour ne pas les inquiéter.
30: Nous avons eu l'occasion de voir un film sur la Première Guerre mondiale très réaliste. Avec les sons et lumières, nous avons pris conscience du nombre de personnes mortes durant cette période.
31: Lors du décès d'un soldat, les familles étant australiennes étaient parfois pas prévenues ou alors très tardivement. Certains soldats n'ont jamais été identifiés car les corps étaient trop mutilés et meurtri, donc des tombes restèrent sans nom.
23: C'était impressionnant de venir sur des lieux chargés d'histoire qui avaient connu la guerre et leur rendaient hommage à travers le mémorial.
27: On parlait de l'Anzac Day. Cela nous a marqué car nous avions pu, en atelier HAS, cuisiner et goûter ces biscuits que les soldats avaient apportés d'Australie, car ils avaient une conservation de longue durée et avaient un grand apport énergétique.
28: Nous avons vu les tombes des soldats morts au combat et ensuite nous avons fait une cérémonie pour leur rendre hommage.
30: On a vu qu'il y a des différents symboles sur les tombes qui correspondent à leurs différentes religions et à leurs différents grades dans l'armée.
31: Nous avons pu voir les uniformes des soldats australiens qui étaient très différents de ceux des Français et les protégeaient. Très peu, les équipements n'étaient pas assez résistants.
23: Nous avons pu écouter des témoignages racontant le vécu des soldats.
32: Nous avons également eu la chance de faire le circuit du souvenir. Nous avons commencé par visiter l'historial de la Grande Guerre à Péronne.
33: Dans le musée, nous avons vu les matériaux, les habits que les soldats utilisaient par nation.
32: Nous avons pu observer des dégâts infligés aux objets qu'ils utilisaient, la façon dont ils se nourrissaient avec les boîtes de conserve.
34: Nous avons pu retracer les familles, les civils, voir les rôles que les femmes ont joués ainsi que les enfants durant cette Première Guerre mondiale.
32: On a pu voir des tableaux présentant l'horreur vécue par les soldats durant la guerre. Nous avons pu voir l'ampleur des pays concernés par la guerre à l'aide d'une grande carte du monde.
33: Nous avons pu découvrir plein d'éléments sur la Première Guerre mondiale grâce aux jeux organisés par le musée.
32: Et nous avons mis le cap sur Ovillers-la-Boisselle, l'endroit où nous avons pu avoir l'impact d'un obus.
34: C'était géant et impressionnant.
32: Des explosifs avaient été posés sur toute une longueur et les dégâts causés ont été foudroyants. Nous avons vu sur la route le mémorial du Tiepval.
33: Il est immense.
32: C'est très impressionnant de voir le nombre de noms inscrits sur les plaques mortuaires.
34: C'est beau, on sent que c'est un lieu chargé d'histoire.
32: Nous sommes allés ensuite au mémorial canadien de Beaumont-Hamel.
28: Nous avons pu voir des vraies tranchées et un caribou symbole du Canada.
32: Les tranchées n'étaient pas assez grandes, les soldats étaient obligés de baisser la tête pour ne pas se faire repérer.
23: Les champs de bataille de la Première Guerre mondiale comme celui du mémorial canadien sont marqués par la présence de nombreux réseaux de barbelés qui visaient à ralentir les soldats et à protéger l'accès aux tranchées.
30: Surnommé que de cochons, ces piquets soutenant le barbelé sont encore aujourd'hui visibles sur les champs de bataille conservés, mais aussi parfois dans les pâtures, les agriculteurs s'en servant pour délimiter les espaces.
33: Ainsi se termine le témoignage. Nous sommes très chanceux d'avoir pu participer à ces sorties.
1: Le bouquet d'Ypres. J'ai cueilli pour vous, près de ma tranchée, ces jolies fleurs bleues, myosotis d'amour, qu'avril fait renaître. En vous les offrant, je vois apparaître la jolie lueur de vos yeux si doux. J'ai cueilli pour vous, près de ma tranchée, ces jolies fleurs bleues, myosotis d'amour. Puis quand viendra mai, ô ma tendre aimée, mon bouquet sera de muquet tout blanc. Cueilli dans les Flandres, parmi ces grands bois où depuis septembre, nous luttons pour vous, alertes et confiants. Puis quand viendra mai, ô ma tendre aimée, mon bouquet sera de muguet tout blanc. Si je vois juillet, baigné de lumière, mon bouquet sera de coquelicots, aux rouges pétales, fleurs de Mésidore, cueillies sous les halles, et rouges du sang de tous nos héros. Et si je vois juillet, baigné de lumière, mon bouquet sera de coquelicots. Et toutes ces fleurs aux couleurs de France feront un bouquet souvenir très pieux. Si la mort brutale m'emportait un jour dans une rafale, et pensant à vous, je fermerai les yeux, j'ai cueilli pour vous, près de ma tranchée, ces jolies fleurs bleues, myosotis d'amour.
9: Merci Marcel. Nous accueillons à présent Madame Destré, présidente du Souvenir français, et les élèves de la classe de 6e F qui ont quelques questions à lui poser. Bonjour à tous et bienvenue.
3: Quelles sont les missions du Souvenir français ?
4: Alors, bonjour à tous, déjà. Donc, je suis très contente d'intervenir aujourd'hui pour parler un petit peu du Souvenir français sur Doulan. Voilà. Donc, les missions sont trois, en gros. Préserver le souvenir de celles et ceux qui sont morts pour la France. Ensuite, entretenir les tombes et les monuments des morts pour la France. Et aussi, important pour vous, transmettre le devoir de mémoire aux jeunes générations.
3: Bonjour. Quelles sont les actions concrètes de votre association à Doulan ?
4: Alors, nous, c'est-à-dire les membres du bureau et les porte-drapeaux, nous participons aux commémorations patriotiques organisées à Doulan, dans les villages du secteur et aussi dans d'autres comités. Par exemple, en 2025, nos porte-drapeaux se sont déplacés 86 fois. Voilà. Chaque année, nous programmons aussi l'entretien de tombes dans les cimetières du secteur. Donc les tombes de soldats morts pour la France, alors il y en a beaucoup. Parfois c'est juste nettoyer, couper les branches, etc. Mais parfois c'est un gros travail. Nous avons une équipe, une petite équipe de 6 personnes. C'est peu, donc si vous connaissez des gens que ça peut intéresser, ils seront les bienvenus. Alors il y a aussi, c'est plus important, nous finançons aussi des restaurations de monuments plus importants, comme par exemple à Gézincourt, nous avons aidé à la réfection du monument aux morts qui était endommagé, voilà, en 2025. Cette année, nous allons restaurer la tombe d'un parachutiste qui est mort pendant la Seconde Guerre mondiale et qui est enterré à Beauval. Et nous allons aussi restaurer la tombe du commandant Parquin. C'était un soldat de Napoléon qui avait été emprisonné à la Citadelle et qui est mort en 1845. Il est enterré donc au cimetière de Doulan. Voilà. Ensuite, donc, transmettre aux jeunes générations. Donc, c'est donner la possibilité à tous les élèves d'aller au moins une fois sur un site mémoriel combattant. Donc, cette année, nous avons deux projets. C'est un qui est déjà réalisé, c'était la sortie à l'historial pour les élèves du collège Jean Rostand. Et nous aurons bientôt aussi des élèves du collège Montalembert qui iront à Vignacourt et à Naour au centre d'interprétation pour découvrir les photographies et les graffitis des soldats britanniques. Voilà. Et enfin, depuis plusieurs années, nous organisons les Flammes de l'Espoir. Donc là, je suis sûre qu'il y en a beaucoup qui sont allés. Donc, le jeudi juste avant le 11 novembre, nous accueillons au Monument aux Morts les élèves pour leur montrer ce qu'est une cérémonie patriotique en entier, avec les discours, les musiques, la Marseillaise, et surtout le dépôt d'une bougie au Monument aux Morts. Voilà. Donc c'était très émouvant, et j'ai aussi eu la joie de recevoir le podcast des collégiens de Jean Rostand, et c'était très émouvant. On l'a diffusé pendant notre réunion annuelle, et tous les gens étaient vraiment, ils ont été contents d'entendre ces commentaires. Voilà.
5: C'est bon. Combien y a-t-il d'adhérents au Souvenir français et combien y a-t-il de bénévoles ?
4: Alors, en 2025, nous avions 73 adhérents. Donc, c'est un chiffre qui monte tout doucement, mais vous êtes tous les bienvenus, les parents, pour... voilà. Donc, ces personnes nous apportent leur soutien avec leurs cotisations et parfois aussi des dons. Ça permet d'acheter, par exemple, les produits pour nettoyer les tombes. C'est des petites choses, mais c'est utile. Hein, donc, voilà. Alors, il y a tous les ans une quête nationale qui est organisée par le Souvenir français. Donc, c'est au moment de la Toussaint. Donc là, même une petite pièce que vous donnez, elle sera utile pour nos actions. Attends, je sais qu'il y a encore quelque chose à dire. Désolée.
5: Pourquoi avez-vous voulu devenir présidente du Souvenir français à Doulan ?
4: Alors, ça va peut-être vous intéresser, parce qu'en fait, quand j'avais 8-9 ans, j'habitais chez ma grand-mère et elle faisait partie du Souvenir français de son village. C'était la vice-présidente et elle allait à toutes les cérémonies, les réunions, et elle me prenait avec elle. Et donc, elle m'a transmis ce goût des cérémonies, moi je suis plus âgée que vous, donc mon grand-père avait fait la Deuxième Guerre mondiale, il avait été prisonnier, et c'était quelque chose de vivant, et pour moi c'était important. Et quand j'ai rencontré le président du comité départemental du Souvenir français lors de mon travail pour emprunter une exposition, et on en a discuté. Il me dit il y a personne sur Doulan en ce moment, ça serait bien de reprendre le Souvenir français, et c'est comme ça que ça s'est fait. Alors c'est quand même beaucoup de travail, mais je suis bien contente de m'en occuper. Voilà.
5: En tant que présidente, quel est votre rôle au sein de la cité ?
4: Alors, moi, c'est surtout la communication, rencontrer des gens, créer du lien pour faire connaître le Souvenir français, faire comprendre que c'est important de se souvenir de nos combattants, de ceux qui sont morts pour la France. Alors, je participe à beaucoup de cérémonies où je fais parfois des discours. Je remets des gerbes au Monument aux Morts, par exemple. Et je vais à beaucoup de réunions, aussi dans tout le département. Je cherche aussi des partenaires. Quand on a besoin de restaurer quelque chose d'important, il faut trouver de l'argent. Donc c'est aussi en discutant, en rencontrant des personnes qu'on peut monter des dossiers. J'essaie aussi d'aller vers les enfants parce que c'est important. Donc je peux aller aussi dans les classes parler du Souvenir français si vous avez besoin. Voilà.
5: Bon.
4: Bon, c'est bon. Alors, je vous remercie beaucoup de m'avoir accueilli. Et en plus, on a le soleil.
29: Merci Louis. Les élèves de CE1 de Madame Blot.
6: On remercie son invité.
29: Oui.
6: Merci.
29: Merci Madame Destré.
4: Merci à vous de m'avoir posé ces questions intéressantes.
6: Merci Madame.
10: Ma chère Victorine, dans Les Dames du Chemin. Assis sur le rebord de ma couchette, je t'écris à la lumière de cette chandelle qui coule tout comme la pluie dans mon dos. La flotte, la froid, la boue sont notre credo. Patauger dans cette gadoue réveille mes rhumatismes. Je compte les jours qui me rapprochent de toi. Si tout va bien, je mettrai les cannes dans moins d'une semaine. Quitter la tranchée, déménager de ce gourbi et mettre un couvercle sur les ordres des juteux, cabots et autres vieux, voilà un programme qui me convient tout à fait. Déjà un an passé loin de notre village, une année que j'embrasse ton portrait à défaut de te serrer contre moi. Rien que de penser à tes formes généreuses, ton cou blanc et ton chignon que j'aime décoiffer dans l'intimité de notre lit, mon corps tremble comme une feuille. Mes yeux ont vu tant de laideur que je ne veux garder que le meilleur. Et le meilleur, c'est toi pour la vie, ma vie. Bientôt, je te donnerai un petit cadeau fait avec de l'alu boche et ciselé par un camarade plus doué que moi. Une bague avec nos deux initiales entrelacées. À très vite, ton Victor. Les joues en feu, Victorine embrasse la bague en aluminium. Ces deux majuscules entrelacées sont comme deux oiseaux qui prennent leur envol. Ce bijou épouse son annulaire droit et ne la quitte plus depuis la première permission de son homme.
29: Merci Louis. Les élèves de CE1 de Madame Blot vont nous parler de la manière dont ils ont vécu la cérémonie du 11 novembre.

0: était à la mairie pour fêter le 11 novembre. On est même mort. Il y avait des pompiers. On était allé pour le 11 novembre et pour dire une poésie. Il y avait aussi des instruments de musique, des tubas, des flûtes, des tambours, des trompettes.
1: Il y avait des drapeaux de la France
2: et le maire
3: et des soldats.
4: Il y avait des porte-drapeaux.
5: Il y avait des pompiers.
6: Il y avait beaucoup, beaucoup de personnes.
7: Il y avait la mélodie de la Marseillaise.
8: On était stressés.
9: On a fait une poésie.
10: Tout le monde nous a applaudi.
11: J'étais joyeux d'être là-bas.
12: On se sentait pas à l'aise.
13: On a fait une minute de silence.
14: Et on a déposé des fleurs.
15: On a déposé un tableau avec un coquelicot dessus rouge.
16: On a mis plein de fleurs pour leur rendre hommage.
17: Les soldats se sont battus pour la France.
1: Allons enfants de la patrie, le jour de gloire est arrivé.
18: Si je mourais là-bas, si je mourais là-bas sur le front de l'armée, tu pleurerais un jour, oh Lou ma bien-aimée. Et puis mon souvenir s'éteindrait comme meurt, un obus éclatant sur le front de l'armée, un bel obus semblable aux mimosas en fleurs. Et puis ce souvenir éclaté dans l'espace couvrirait de mon sang le monde tout entier, la mer, les monts, les vals et l'étoile qui passent, les soleils merveilleux mûrissant dans l'espace, comme font les fruits d'or autour de baratiers. Lou, si je meurs là-bas, souvenir qu'on oublie, souvient-on quelquefois aux instants de folie, de jeunesse et d'amour et d'éclatante ardeur. Mon sang, c'est la fontaine ardente du bonheur. Et sois la plus heureuse étant la plus jolie. Oh, mon unique amour et ma grande folie.
19: Merci Marceau. Et pour finir cette partie sur le devoir de mémoire, voici le podcast réalisé par les élèves de 6CF dans le cadre de la cérémonie des Flammes de l'Espoir.

0: t'es rendu avec ta classe à la cérémonie des flammes. Peux-tu nous expliquer de quoi il s'agit ?
1: Le 6 novembre, à 15h, nous sommes allés au monument de Doulon pour rendre hommage à ceux qui sont morts pour la France. Cette cérémonie s'appelle la cérémonie des flammes de l'espoir. On n'était pas les seuls. Il y avait aussi le maire, tous les établissements scolaires de Doulon, l'IME et l'EPID. On était plus de 400.
0: Léa, quel moment as-tu préféré ? Pourquoi ?
2: Mon moment préféré a été quand les enfants ont déposé ce qu'ils avaient fait, parce qu'on a pu découvrir ce qu'ils ont créé pour les soldats, par exemple des dessins d'une colombe.
0: Et toi, Raphaël ?
3: C'était quand on a déposé les bougies sur le monument. On a allumé des bougies et on les a déposées sur le monument aux morts. J'ai aimé car j'ai trouvé que c'était beau.
0: Et toi, Louane ? Quel a été ton moment préféré ? Pourquoi ?
4: J'ai préféré le moment où il y a une personne qui a allumé la flamme, car c'était magnifique et beaucoup d'émotions.
0: Timéo, quel a été ton moment préféré ? Pourquoi ?
5: Nous avons applaudi les porte-drapeaux pour les remercier d'avoir assisté à la cérémonie de Doulon au monument aux morts.
0: Et toi, Baptiste, quel a été ton moment préféré ?
6: Mon moment préféré, c'est quand les porte-drapeaux ont rendu hommage aux soldats morts pour la France. À la fin de la cérémonie, ils sont défilés jusqu'au portail et on les a applaudis.
0: Alicia, penses-tu qu'il est important de participer à de telles cérémonies ? Pourquoi ?
7: Je pense qu'il est important de participer à telles cérémonies parce que c'est pour rendre hommage aux soldats morts pendant la Première Guerre mondiale.
0: Et toi, Ayana ?
8: C'est important de participer parce que c'est les soldats qui nous ont sauvés pendant la Première Guerre mondiale. C'est pour ça qu'on pense à eux.
0: Et toi, Lily ?
9: Je pense que c'est important de participer à de telles cérémonies. Sans ces soldats morts pour la France, on ne serait pas là. C'est grâce à eux que la Première Guerre mondiale a pu se terminer.

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2: Bonjour, ici Luna
3: et Cléo du club JRD Web Radio du collège Jean Rostand. Nous allons vous présenter la thématique « Mieux connaître ma ville ».
2: Nous avons, dans ce cadre, le plaisir d'accueillir Taïsia Froidur, ingénieur son, en résidence dans la communauté de communes du territoire Nord-Picardie. Bonjour Taïsia.
4: Bonjour Luna, bonjour Cléo.
3: Pouvez-vous nous expliquer en quoi consiste le métier d'ingénieur son ?
4: Alors, ingénieur du son, on dit ingénieur, mais en fait, on n'est pas du tout ingénieur, on est technicien, c'est plutôt ça. Donc moi, j'ai fait des études de technicien, et pour expliquer ça, mon professeur, il nous disait, votre travail, c'est de brancher des trucs et que ça fonctionne. Voilà. Donc ça paraît un peu bête, mais en fait, c'est juste ça. Donc ça implique de bien connaître son matériel, son, comme les micros que vous avez en face de vous. Et ensuite, je me suis retrouvée à travailler à la radio pour fabriquer des émissions de radio.
2: Voyagez-vous souvent dans le cadre de votre métier et connaissez-vous la Somme ?
4: Oui, alors je bouge pas mal parce que je fais des résidences en plus de travailler à la radio et puis j'enregistre pas mal des concerts de musique classique, donc ça m'amène à bouger pas mal et donc les gens pensent souvent, me disent souvent « Oh mais c'est génial, tu bouges beaucoup ». Sauf qu'en fait, en réalité, quand je fais des concerts, souvent on enregistre le concert enfermé dans un petit camion à l'arrière des salles et on passe des heures dans un camion. Et ensuite, on va manger un panini, et ensuite, on revient enregistrer, et on rentre à la maison. Donc, on voyage pas mal, mais on voit pas forcément beaucoup de pays, ça dépend. Et la Somme, c'est pas la première fois que je fais une résidence dans la Somme. Donc, j'ai travaillé tout le long de la Somme pendant plusieurs semaines, donc j'ai descendu le fleuve Somme. Donc, je connais plein de petits villages, de l'Aisne jusqu'à la baie de Somme.
3: Vous êtes en résidence dans la communauté de communes jusqu'au 15 juin. En quoi cela consiste-t-il ?
4: Alors, une résidence mission, ça consiste en plusieurs choses, mais principalement, c'est présenter mon travail, donc un travail plutôt de création. Donc, à la fois, je suis technicienne et là, je vais venir montrer ce que je fabrique plutôt à partir des sons que j'enregistre. Et l'idée, c'est de prévoir avec tout un tas de groupes, d'ateliers, d'écoles, de fabriquer ensemble des projets, comme on a pu faire toutes les trois déjà à la Citadelle de Doulan. Et donc de montrer ce que je fais et puis voilà, de créer ensemble en fait.
2: Qu'est-ce qui vous a le plus marqué au cours de cette résidence ?
4: Alors pour l'instant j'en suis qu'à la moitié de la résidence parce que c'est une résidence de 3 mois, ce qui est assez long. Ce qui m'a marqué, c'est un territoire qui ressemble un petit peu au mien, c'est-à-dire rural avec des petites villes, donc quand même pas mal de campagne, donc on est très proche de la nature. Quand même, ce qui m'a marqué, disons que ce que je retiens là du premier mois et demi, c'est les très belles rencontres que j'ai faites avec pas mal de professeurs. J'ai travaillé à l'EHPAD aussi, donc j'ai fait vraiment des très très belles rencontres. Je trouve qu'il y a une ouverture, on arrive facilement à travailler, à inventer des choses. Et comme on est assez proche d'Amiens, mais en fait, on est quand même assez loin des grandes villes. J'ai l'impression qu'on est un peu dans nos petites bulles et je le ressens vachement, ça. C'est assez agréable.
2: Merci, Taïsia, d'avoir répondu à nos questions et pour vos interventions riches et dynamiques dans nos classes.
4: Merci à vous, les filles.
3: Et voici, sans plus attendre, l'un des podcasts que vous avez réalisé avec les élèves du club JRD Web Radio et les élèves FLS, français langue seconde, une docu-fiction sur la citadelle de Doulan.
5: Les secrets de la citadelle.
6: Veuillez introduire une date sous le format suivant. Les deux chiffres du jour, les deux chiffres du mois, les quatre chiffres de l'année, puis cliquez sur dièse. Pour revenir au présent, cliquez sur le bouton vert.
7: Aujourd'hui, on se trouve à la citadelle de Doulan. Le paysage est assez beau et assez triste parce qu'il raconte assez d'histoires. Il raconte notamment la guerre qui a un peu survécu. Et ben on peut comprendre la douleur de la citadelle qui est en train de se faire réparer en ce moment.
8: On va imaginer qu'on est à l'extérieur de la citadelle. Là, on est d'accord, il n'y a pas d'ouverture. On est dehors. Donc ça veut dire que toute cette terre là sur laquelle on se trouve, normalement, elle n'existe pas. On est plus bas. On est au même niveau que là-bas. Vraiment plus bas. On arrive pour envahir la citadelle. On est des Espagnols.
9: 23 novembre 1530.
10: Bonjour, mon Altesse.
11: Qui êtes-vous ?
10: François Ier.
0: Je suis l'architecte en chef de la citadelle de Doulan. Je souhaiterais vous présenter un nouveau plan pour la citadelle de Doulan.
1: Pourquoi donc ?
0: Nous souhaiterons faire 3 grands bastions en forme de pique pour la renforcer du côté de la frontière, vers la ville.
1: Montrez-moi ce plan.
0: Tenez, monsieur. À la fin de ces bastions, il y aura un renforcement permettant d'y accueillir dans ce creux un canon pour, au cas où les ennemis s'approchent trop près du mur, pouvoir leur tirer dessus. Devant chaque mur plat, il y aura un énorme bloc de terre, des gros bastions pour éviter les points faibles.
1: Et combien de temps ça va prendre ?
0: Cela pourrait prendre quelques années.
1: Cela coûtera cher ?
0: Cher, oui. Mais c'est indispensable.
1: Constituez une équipe.
0: Pas de soucis, mon Altesse.
1: Vous pouvez disposer.
9: Pendant la Première Guerre mondiale, cette citadelle, et notamment plutôt les zones des contre-mines où on est allé avec les zones des canonnières, a servi d'hôpital militaire. Pendant la Seconde Guerre mondiale, il y a eu également de l'occupation. Et là, ici, on a ce bunker qui a été fabriqué par les Allemands. Donc cette odeur hein, que vous sentez, bah, c'est un peu l'odeur d'humidité.
6: 25 avril 1943, quelque part dans les 2000 mètres carrés du béton armé du blockhaus de la citadelle.
0: Des soldats allemands.
7: La météo ce jour-là est dégagée, on pourra peut-être envoyer les missiles V1.
10: Très bien, officier. Tu veux qu'on me plaigne par le sud ?
7: Non, moi je préférais sur le nord.
10: Très bien, je vais programmer ce missile.
7: Ok, je vais envoyer une lettre tout de suite.
10: Envoie au commandant général qu'il soit aussi prévenu.
7: J'envoie ça immédiatement.
10: Henrik, bon sang, je t'ai dit d'écrire bien pour la prochaine fois.
7: Excusez-moi, le stylo il est endommagé, je n'arrive pas à écrire.
10: Bien, prends le mien alors.
11: Alors ici, on est au Mitard, c'est la prison des femmes où on emprisonnait les femmes. Parfois, c'était juste des délinquantes qui avaient volé. Mais ça pouvait aussi juste être des filles qui avaient désobéi à leur père ou qui avaient eu un enfant avant d'être mariées.
6: 28 décembre 1956, à la prison école de la citadelle de Doulan.
12: Eh oh, toi là, va faire les poules, elles vont pas se faire toutes seules.
13: Et pourquoi tu parles comme ça avec moi ? Je sais pas si tu sais, mais j'ai un prénom, hein. Je m'appelle Léa, et je n'ai pas envie de faire ces trucs-là.
12: Arrête de me désobéir, je suis la surveillante ici. Donc maintenant, va nourrir les poules.
13: N'importe quoi.
12: Comment tu as fait pour atterrir ici ?
14: Mon père, il me demandait pour se marier avec un homme, mais moi, je voulais pas, et après, il m'a mis dans cette prison.
11: Moi, mon père m'a forcé à tuer une poule, mais comme j'aime tellement les poules, je voulais pas le tuer, et pour cette petite injustice, il m'a mis ici.
15: Oh, c'est fini, messe basse, là, les filles. Sinon, après, direction le potager.
11: Les généraux non plus, je m'y habituerai jamais.
14: Oui, moi aussi, j'ai plus.
3: Et Albertine, viens avec moi.
16: Mais pourquoi ?
3: Tu sais très bien pourquoi. Suis-moi et rentre dans cette cellule.
17: Hey, surveillant ! J'ai besoin du papier, je vais écrire.
3: Prends le charbon qu'il y a dans sa cellule pour écrire, enfin.
18: J'ai passé les quarts de ma vie en prison.
19: Albertine Sarrazin.
18: Je suis passée au tribunal. Pour enfants, j'ai bagarré, j'ai soupiré, j'ai rigolé. J'essaie du profond de ma certitude. Il est toujours un jour, un retour.
20: Merci de nous avoir écoutés et d'avoir voyagé avec nous. C'était le club Web Radio et les élèves de FLS.
2: Les élèves de l'école maternelle Tivoli sont allés à la rencontre des commerçants de Doulan pour mieux connaître leur ville, découvrir leurs questions qu'ils leur ont posées.
21: Aujourd'hui, c'est jeudi, jour de marché à Doulan. Les enfants de l'école Tivoli vont explorer le centre-ville pour partir à la rencontre des commerçants dans les boutiques et sur le marché.
22: On y va.
23: Qui êtes-vous ?
24: Je suis la couturière à Doulan.
23: Comment vous appelez-vous ?
24: Nathalie.
23: Où vous travaillez ?
24: Dans mon magasin, dans le centre-ville de Doulan.
23: Que faites-vous ?
24: Ben, de la couture. Je répare des vêtements, je fabrique des vêtements, je fais des rideaux.
23: Quand votre magasin ouvre ?
24: Alors, j'ouvre le matin, du mardi au samedi. De 9h à 12h30, parce que l'après-midi, je fais mon travail. Donc le matin, les clients ils viennent au magasin, me déposer les vêtements, et l'après-midi, je fais mes retouches.
25: Au revoir.
26: Au revoir.
27: On dit au revoir.
28: Au revoir.
29: Je suis Madame Lelier,
4: on tient la boucherie à Doulan.
5: Que faites-vous ?
4: Alors, on fait des plats préparés, de la viande, du pâté, du saucisson. Et là, vous allez en avoir un morceau.
5: Dans votre magasin où ?
4: Du mardi au samedi. De 8h à 13h et 14h30 à 19h.
5: Au revoir.
4: Au revoir, Marceau.
5: Qui êtes-vous ?
8: Moi, je suis Marina. Je travaille ici à l'épicerie.
5: Vous vendez quoi ?
8: Ben ici, il y a des...

0: Alors, je vends des lunettes. Avant toute chose, on est quand même professionnel de santé.
1: Travaillez où ?
0: Alors, je travaille à Doulan, au 48 rue du Bourg.
1: Quand votre magasin, il est ouvert ?
0: Alors, nous sommes ouverts du mardi au samedi de 9h à midi et de 14h à 19h et le samedi 18h.
1: Merci. Merci.
0: Je t'en prie.
2: Et c'est parti pour le marché.
3: Bonjour monsieur.
4: Bonjour madame.
3: On voudrait quelque chose de rouge. Est-ce que vous avez quelque chose de rouge?
4: Bien sûr, des prunes rouges, des fraises.
3: Ah.
4: Après les poivrons, bon, les poivrons, c'est pas pour les enfants.
3: Le monsieur, il a des fraises. On lui demande des fraises?
1: Oui.
3: Bon, alors on va vous prendre une petite barquette de fraises.
4: Une petite barquette de fraises. Mon gars, tu me ramènes une belle de l'autre côté.
1: Comment vous appelez-vous?
5: Moi, je m'appelle Thibaut, moi. Là, derrière le stand, je suis avec mon tonton et mon père.
1: Que vendez-vous?
5: Des fruits et légumes. Partout.
1: Attends.
5: De la fraise, de la mandarine, de l'orange, on a de la tomate, de l'avocat, du kiwi, du raisin, de la pastèque, des carottes, de la pomme de terre, de tout.
1: Merci, monsieur.
4: Ouais, mais tous ensemble, c'est mieux quand même, non?
1: Oui.
4: Les enfants, tous ensemble, regardez, dès que je fais ça, on fait merci, monsieur, ça marche? 3, 2, 1...
1: Merci, monsieur.
4: C'est pas mal, ça.
1: Bonjour, madame.
6: Bonjour, jeune homme. Comment tu t'appelles?
1: Milo. Et vous?
6: Moi, je m'appelle Catherine.
1: Votez-vous?
6: Alors, je vends des fleurs. Regarde, de toutes les couleurs et de tous les genres. Et des plantes aussi qu'on peut mettre dans le jardin. Lesquelles tu préfères?
1: Les roses.
6: Les roses. Ah, tu as bon goût. Ma fleur préférée, c'est le lys. C'est celle-ci, regarde. Celle-ci, elle existe en plusieurs couleurs.
1: Quelle couleur?
6: Quelle couleur elle existe? Elle existe en blanc, en jaune, en rose et puis orange.
1: Et vous, c'est quoi votre couleur préférée de lys?
6: C'est le lys royal, le lys rose, qui sent très très bon.
1: Merci madame.
6: Merci beaucoup. Je vous souhaite une excellente journée et je vous embrasse tous les enfants.
7: Vous dites merci.
1: Merci. Qu'est-ce que vous avez comme poisson?
4: Donc là ici j'ai du mulet là-bas. Regarde, par contre ça c'est particulier. On l'a pas tout le temps le mulet. C'est un poisson qui vient de chez nous, il est du Crotoy. C'est pêché à la ligne. C'est un poisson très goûteux qui ressemble à du bar. Après tu as le bar traditionnel. Après, tu as le filet de truite, tu as le dos d'aigle fin, on emprunte le même principe que le cabillaud, on prend ça sur le dos du poisson, et après, tu as le saumon. C'est déjà pas mal, non?
8: Qu'est-ce que c'est?
4: C'est de la truite, ça, ma poule. C'est de la truite qui était entière, comme celle-ci, tu vois? Comme celle-ci, qu'on a transformée en filet, de façon à la vendre plus individuellement. Comme ça, le monsieur ou la madame n'est pas obligé d'acheter une truite complète, elle a une demi-truite, c'est-à-dire un filet. D'accord?
7: Merci.
4: Merci les enfants. Prenez soin de vous, à bientôt.
1: Comment vous appelez-vous?
9: Florence.
1: Que vendez-vous?
9: Alors, je vends des produits laitiers qui sont fabriqués dans ma ferme.
10: Éric Rougegrès. Je suis agriculteur à Beauval. Et je vends mes cochons découpés. Je les transforme, voilà.
1: Comment tu t'appelles?
11: Moi, je m'appelle Eddy.
1: Qu'est-ce que tu fais, Eddy?
11: Je vends du fromage. Du fromage de vache, du fromage de chèvre, du fromage de brebis. J'ai du fromage frais, du fromage sec.
1: Quel est ton fromage préféré?
11: Mon fromage préféré, c'est le comté. C'est le comté jeune fruité. Allez, tenez, je vous ai coupé plein de petits morceaux de fromage, vous goûterez.
2: On finit la journée chez Manu pour un petit verre de jus de fruits.
12: Il vient d'où ce saucisson?
1: Maman, boucher. J'aime bien, ça donne des muscles. Et puis moi aussi. Et puis moi aussi.
13: Lucas, tu veux du saucisson?
1: Non, mais les pois, la peau.
12: Et pourquoi on a eu du saucisson? Vous savez pourquoi?
1: Parce qu'on était très sages.
14: Moi, je m'appelle Emmanuel. Je tiens le bar chez Manu à Doulan.

0: J'ai ouvert il y a maintenant bientôt 8 ans au mois de juin. J'ai toujours été là-dedans depuis que je suis petite. Mon papa et ma maman ont tenu ce bar quand j'étais toute petite, en tant qu'employée. Et je suis revenue aux sources, en fait.
1: Un reportage de l'école maternelle Tivoli de Doulan.
2: Les élèves de CE1 de l'école Étienne Marchand de Doulan et les élèves de l'UEE ont travaillé ensemble pour interviewer le diététicien qui réalise les menus de la cantine. Ils ont participé à la semaine du goût, étudié l'alimentation et mené un atelier sur les cinq sens.
3: Bonjour à tous, nous avons participé à la semaine du goût au mois d'octobre. Nous avons dégusté différents fruits exotiques comme la mangue, l'ananas, la noix de coco, le pomelo, la grenade, etc. Ensuite, le diététicien Baptiste de la Haye est venu dans notre classe pour mener un atelier sur les cinq sens.
4: L'ouïe, l'odorat, la vue, le toucher et le goût.
3: Il est revenu pour que l'on puisse lui poser des questions sur son métier. Nous allons l'interviewer. Bonjour Baptiste, en quoi consiste votre métier ?
5: Alors mon métier consiste à beaucoup de choses. Je vous l'avais expliqué lorsque j'étais venu. Déjà je viens dans les classes pour expliquer ce que c'est l'équilibre alimentaire. Et puis je m'amuse aussi à faire les menus pour les écoles, les maisons de retraite et plein de choses comme ça, les crèches, etc., qui ont besoin du coup de manger le midi, le soir, éventuellement même le week-end pour certains établissements.
4: Pourquoi faites-vous ce métier ?
5: Alors ce métier, pour plusieurs raisons. Déjà parce que j'adore prendre soin des gens, et je trouve que la santé, ça passe aussi par ce qu'on mange, donc je me suis un peu informé sur ce que je pouvais faire, et puis j'ai trouvé que finalement, faire les menus pour les enfants dans les écoles, c'était sympa. Et donc, voilà pourquoi je me suis retrouvé devant vous.
3: Comment vous organisez-vous de votre travail ?
5: Eh bien, figure-toi que je dois faire beaucoup de choses dans mon travail. Je dois courir à droite, à gauche. Je dois aller dans les établissements. Je dois aller dans l'agence. Je dois envoyer des mails à toutes les personnes qui sont concernées par les menus. Donc je m'organise un peu parfois difficilement. Ça marche par cycle avec les vacances scolaires. Et donc à moi de me dépatouiller. Et ce qui est pratique, c'est qu'il n'y a personne qui me donne des ordres pour dire « Toi, tu dois aller là, tu dois aller là, tu dois aller là. » C'est moi qui fais mon planning.
2: Comment faites-vous des menus équilibrés ?
5: Alors en fait, il y a des textes de loi qui m'aident, comme le GEM-RCN. Il y a plein de lettres comme ça. Et en fait, ça m'aide à savoir à quelle fréquence, à quel rythme, je dois mettre un menu qui vous fait un peu plus plaisir, comme burger frites, ou des menus qui vous font peut-être parfois un peu moins plaisir, avec beaucoup de légumes, et aussi la fréquence des plats végétariens, ou savoir s'il faut une fois dans la semaine du poisson, ou deux, ou trois. Non, on s'arrête à un, c'est déjà pas mal. Ouais. Donc tout ça, en fait, j'ai plein de petites règles qui m'aident à pas perdre le fil de comment est-ce que je peux faire des menus équilibrés. Puis dedans, j'essaie de rajouter quand même des plats la majorité du temps qui vous plaisent.
3: Comment communiquez-vous avec le cuisinier Maxence ?
5: Alors Maxence, en fait, souvent, je lui envoie des mails. Je lui envoie le menu en lui disant, en lui demandant comment ça va, déjà, parce que c'est important de savoir comment vont les gens. Et puis je lui envoie les menus 2 mois à l'avance sur le prochain cycle. Ça veut dire que là, par exemple, Maxence, il a déjà fini de travailler sur mars-avril et dans pas longtemps, je vais lui envoyer mai-juin et la dernière petite semaine de juillet. Vous voyez, donc on a quand même beaucoup d'avance. Je lui envoie tout ça. Lui, il me fait ses demandes de changement et moi, je lui dis si je suis d'accord pour chacun de ces changements ou si je suis pas d'accord. Si je suis pas d'accord, c'est pas parce que je veux me fâcher avec lui. Hein. C'est parce qu'il faut quand même garder un équilibre alimentaire à chaque fois. Et que ça, pour le coup, c'est mon métier.
3: Est-ce que vous faites les menus pour plusieurs écoles ?
5: Eh ben oui, figure-toi. Je fais les menus pour une quarantaine d'écoles. Alors, ce n'est pas toutes des écoles où je vais tout le temps. C'est des écoles où j'y vais quasiment jamais. Et puis, je fais aussi des menus pour des maisons de retraite, pour des crèches, tout ça. Ça, je vous l'ai dit tout à l'heure. Donc, ouais, je fais pas mal d'écoles.
3: Pourquoi y a-t-il des menus végétariens ?
5: Ah bah tout à l'heure, je vous ai parlé des lois. Dans les lois, il y a une loi qui me dit Egalim, elle s'appelle cette loi, si vous voulez aller rechercher. Elle dit qu'il faut un plat végétarien par semaine. Donc très souvent, on vous sert des plats végétariens et parmi eux, il y a des plats qui sont soit avec des œufs, ça vous devez en avoir assez régulièrement, des omelettes par exemple, soit des plats avec beaucoup de fromage. Et puis il y a aussi avec les légumes secs. Avec les légumes secs, c'est un peu plus compliqué à vous les faire manger, vous aimez souvent un peu moins, mais ils sont sympas aussi.
3: Quel repas à thème faites-vous dans l'année ?
5: Alors j'en fais pas mal des menus à thème, parce que les menus à thème, en fait, ça va dépendre des écoles. Alors en fait, j'en fais une quarantaine, d'accord ? Et en plus de ça, j'ai certaines écoles qui me demandent des menus à thème juste pour elles. Par exemple, il y a une école là récemment qui m'a demandé un menu à thème sur les pompiers. Et là d'ailleurs, les menus à thème de l'année prochaine, ce sera sur des métiers. Mais je vous en dis pas plus.
3: Merci Baptiste.
4: Merci pour votre écoute.
3: C'était les CE1 de l'école Étienne Marchand et les élèves de l'UEE. Et surtout, ne mangez pas trop gras, trop sucré, trop salé.
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2: Bonjour, ici Evan de la JRD Web Radio. Je vais vous présenter les projets théâtre des classes élémentaires de Doulan. Tout d'abord, les élèves de CE2 de Madame Sagné vont vous présenter la classe chat, classe à horaire aménagé théâtre. Et Sophie, son intervenante.
8: Bonjour et bienvenue dans notre podcast de la présentation de la classe théâtre.
9: Aujourd'hui, je vais vous parler de la classe théâtre. Dans cette classe, on apprend plein de choses. On développe sa créativité en imaginant des histoires et des personnages. On apprend aussi à parler fort, à poser sa voix devant les autres, à lire des textes et à bien les comprendre. Ensuite, on va répéter pour mieux mémoriser jusqu'à être prêt à jouer sur scène.
8: Mais le théâtre, ce n'est pas seulement jouer, il faut aussi écouter les autres, respirer calmement et se concentrer pour bien réussir. Dans la classe théâtre, on apprend la confiance en soi avec des mots et des émotions.
10: Et maintenant, nous allons poser quelques questions à notre professeure Sophie. Comment as-tu découvert le théâtre ?
11: J'ai découvert le théâtre quand j'étais au collège parce que j'avais deux enseignants, deux professeurs qui étaient super et qui avaient monté un club théâtre. Alors moi, je me suis inscrite au club théâtre et on a monté des grandes pièces classiques, des grandes pièces, des tragédies. C'était des textes très difficiles à apprendre, mais j'ai adoré ça. Et on a joué dans un très beau théâtre. Du coup, on était très très mis en valeur, j'ai trouvé ça super. Et c'est là que j'ai eu envie de continuer à faire du théâtre et à en faire mon métier.
9: Jouais-tu dans une école ou dans une troupe ?
11: Alors, les deux, mais c'est des étapes différentes en fait de la formation des comédiens. D'abord, on apprend le métier dans des écoles ou en faisant des stages. Moi, comme j'ai eu envie très vite de faire du théâtre, j'ai même au lycée, j'apprenais déjà à faire du théâtre puisque j'ai passé un bac avec une option lourde, on disait ça comme ça à cette époque-là, une option lourde théâtre. Et après, j'ai continué à me former et une fois que j'ai eu fini, et puis un petit peu en parallèle aussi, j'ai travaillé avec des compagnies, plein de compagnies différentes.
8: Pourquoi en as-tu fait ton métier ?
11: Alors ça, c'est une sacrée question. Je pense qu'il y a plein de raisons. D'abord, j'adore être avec plein de monde. J'adore travailler en groupe et en équipe. Donc ça, pour ça, le théâtre, c'est super. Et puis ensuite, parce que je trouve qu'au théâtre, les auteurs, ils disent des mots tellement bien qu'on arrive pas nous dans la vie de tous les jours à exprimer si bien. Et je crois que c'est ça qui m'a plu au départ dans l'écriture du théâtre, c'est de pouvoir apprendre ces mots qui reflètent tellement bien ce qu'on peut ressentir dans la vie.
8: Rencontres-tu des difficultés dans l'exercice de ton métier ?
11: Alors c'est vrai que c'est pas un métier tous les jours très facile. Les comédiens, comme beaucoup d'artistes, je ne sais pas si vous avez déjà entendu ce nom-là, ils sont, on dit, intermittents du spectacle. Voilà. Et ce cette forme-là de métier, de profession, je vais vous le dire comme ça, est pas du tout évidente parce que la conjoncture permet pas aux artistes d'être très à l'aise. Voilà, on va dire les choses comme ça. Alors des projets, des idées, j'en ai toujours plein. Des compagnies qui m'invitent à travailler avec elles, j'en ai toujours plein aussi. Mais quelquefois, le métier, il est compliqué à trouver des financements. Voilà, à trouver des sous pour que les projets puissent se faire.
10: Voilà. Quel est ton meilleur souvenir avec tes élèves?
11: Alors j'en ai plein parce que j'ai plein d'élèves, mais je vous avoue que en général quand on a travaillé toute une année et qu'on se retrouve au moment de présenter le petit spectacle qu'on a travaillé toute une année devant le public, à ce moment-là, juste au moment où je vois mes élèves qui vont aller sur la scène ou qui se concentrent dans les coulisses et qui sont prêts, mais j'ai toujours un petit peu la gorge qui se serre. Un petit peu, je suis émue, un petit peu envie de pleurer, mais c'est tellement, en général, je suis fière du travail qu'on a fait. Voilà.
2: Suite à leur projet, travail à travers le temps, les élèves de CE2 de Doulan ont eu l'idée d'interviewer des personnages historiques pour vous faire découvrir les différents moyens de se déplacer, manger et s'habiller à travers le temps.
7: Bonjour à tous, bienvenue dans notre podcast « Les petits curieux du temps ». Aujourd'hui, on va découvrir comment les humains s'habillaient à différentes époques. Pour répondre à nos questions, nous accueillons le professeur Chronos.
12: Bonjour à tous les enfants. Je voyage dans le temps pour observer comment les gens s'habillent à chaque époque.
7: Et on commence très loin dans le passé avec la préhistoire.
13: Bonjour, moi, Grok.
14: Comment tu t'habilles, Grok?
13: Moi, je m'habille avec peau d'animaux, il fait froid.
15: Tu fabriques tes vêtements?
13: Oui, je coupe la peau et je l'attache.
14: Est-ce que c'est joli?
13: Non, mais c'est utile.
15: Voyageons maintenant au Moyen-Âge.
12: Écoutons Eleanor, duchesse qui vient d'Aquitaine. Que portes-tu aujourd'hui, duchesse?
15: Bonjour, je suis vêtue d'une longue robe et d'un voile.
12: Est-ce que tout le monde s'habille pareil?
15: Non, les riches s'habillent avec de beaux vêtements, les pauvres s'habillent simplement.
14: Et ensuite, comment les gens s'habillaient-ils au 19e siècle?
16: Voici Monsieur Victor. Bonjour Victor, vous êtes tiré à quatre épingles, on dirait.
17: Bonjour, effectivement, j'ai un costume, un chapeau et parfois une canne.
7: Pourquoi es-tu sur son 31?
17: Parce que c'est important d'être élégant, même les enfants sont habillés avec soin, presque comme les adultes.
7: Et aujourd'hui, comment les enfants s'habillent-ils?
14: Pas besoin de voyager pour répondre, demandons à Zoé.
15: Salut, moi je m'habille avec un jean, un t-shirt et des baskets.
14: Est-ce que tu choisis tes vêtements?
15: Oui, je m'habille comme je veux. Parfois, je choisis des couleurs vives ou des vêtements confortables.
7: C'est plus pratique qu'avant?
15: Oui, on peut courir, jouer et même s'allonger dans l'herbe. On change de vêtements selon notre activité. Moi, j'ai un kimono pour faire du judo.
14: Alors, les vêtements ont beaucoup changé?
18: Avant, les gens s'habillaient selon leur époque, leur richesse et les règles de la société. À la préhistoire, on s'habillait pour se protéger.
14: Au Moyen-Âge, on s'habille selon sa richesse.
18: Au 19e siècle, on s'habille avec élégance.
14: Aujourd'hui, on s'habille librement.
12: Merci, professeur Chronos. À bientôt pour un nouveau voyage dans le temps.
19: Nous allons vous parler des déplacements à travers une période historique.
20: Comment se déplaçaient les premiers hommes?
21: Les premiers hommes se déplaçaient uniquement à pied.
22: Ils ont ensuite domestiqué des animaux comme l'âne et le cheval pour les monter.
23: Quelle invention va révolutionner les déplacements?
24: C'est en moins 3000 qu'une invention permet de se déplacer plus vite et plus loin, la roue.
25: Quel moyen de locomotion est inventé en 1817?
26: Le premier vélo est inventé en 1817, il n'a pas de pédale.
27: Au fil des années, le vélo s'améliore pour être plus performant. Aujourd'hui encore, le vélo est utilisé et recommandé car il est écologique, il évite les embouteillages et nous fait faire du sport.
0: Et aujourd'hui, quels sont les moyens de déplacement qui existent ?
1: Aujourd'hui, les moyens de déplacement sont très nombreux, continuent à évoluer. On choisit son moyen de transport selon son besoin.
3: En ville, on peut utiliser le tramway, le bus, le métro.
4: En campagne, en famille, on peut utiliser la voiture.
5: Pour voyager, on peut utiliser l'avion, le train, le bateau, le car.
6: Bonjour les explorateurs du temps. Aujourd'hui, nous allons voyager très loin. Pas dans l'espace, mais dans le passé. Notre journaliste va interviewer des invités très spéciaux, venus du passé.
8: Bonjour Monsieur Cro-Magnon, comment fais-tu pour manger ?
9: Moi, je mange des animaux, des fruits et des racines.
8: Est-ce que tu cuisines ?
9: Oui, depuis que l'on connaît le feu, on fait cuire la viande avant, on mangeait cru.
28: Partons au Moyen-Âge.
29: Bonjour Madame la Paysanne, que manges-tu au Moyen-Âge ?
30: Je mange surtout du pain, de la soupe et des légumes comme le chou.
29: Est-ce que tout le monde mange comme toi ?
30: Non, les seigneurs mangent de la viande et des plats plus riches.
31: Pour terminer, allons interroger un enfant qui vit en 2026.
8: Bonjour Aiden, que manges-tu ?
32: Je mange un peu de tout, des fruits, des légumes, de la viande, des pâtes.
8: Où trouves-tu de la nourriture ?
32: Au supermarché, et parfois mes parents cuisinent à la maison.
8: Est-ce que tu fais attention à ce que tu manges ?
32: Oui, j'essaie de manger équilibré et ne pas gaspiller.
29: Et toi, que vas-tu manger demain ?
33: Les élèves ont posé des questions à Cédric, leur intervenant du projet théâtre. Voici le résultat de leur échange.
34: Les élèves de Doulan ont eu la chance cette année de faire du théâtre avec un professeur.
35: Chaque classe a eu une séance par semaine pendant 10 semaines.
36: Les élèves ont construit leur scénette autour d'un album et d'un verbe.
37: La classe de CE2 de Thiel a interviewé Cédric, le professeur de théâtre, pour en savoir plus.
38: Bonjour Cédric, tu es notre professeur de théâtre cette année. Depuis combien de temps fais-tu ce métier ?
39: Eh bien, ça fait un peu plus de 5 ans maintenant que je donne des cours de théâtre. Dans les écoles, les centres de formation et puis dans le cadre des loisirs le mercredi avec les primaires et puis les collégiens.
38: Est-ce que tu fais le théâtre pour le plaisir ?
39: Oui, alors le théâtre on le fait pour le plaisir. Je pense que c'est comme le football ou comme lorsqu'on en fait son métier en tout cas. Moi j'ai découvert le théâtre à 18-19 ans, depuis je n'ai jamais arrêté. On sait plus précisément mon métier maintenant, mais c'est toujours du plaisir, ouais.
29: En quoi le théâtre peut-il aider les élèves de l'école ?
39: Bon, d'abord, c'est une découverte de quelque chose qu'ils ne connaissent pas forcément, à laquelle ils ne sont pas habitués. Et puis, ça les aide, les élèves, dans le sens où ils peuvent s'écouter pour parler chacun leur tour, parler distinctement, essayer d'articuler, d'être audible. Et surtout, la notion de s'écouter pour être chacun son tour, prendre sa place dans une conversation, par exemple, tout simplement.
29: Comment as-tu construit tes scénettes pour les classes ?
39: Donc j'ai construit chacune des scénettes à travers tous les thèmes qui m'ont été exposés, c'est-à-dire manger, se déplacer, s'habiller, s'exprimer, et à travers des petites œuvres qui ont été étudiées par les élèves pour faire ou un clin d'œil, ou en tout cas des choses plus appuyées sur le champ lexical de chacun des thèmes. Et puis autour de ça, on construit une histoire, un problème. Ça peut être à travers un conte, à travers une histoire. Par exemple, se déplacer sans empêcher de se déplacer ou se déplacer à voyage en bus. Ça peut être en recoupant avec tout le champ lexical des mots qui le concernent. Et puis un début, un milieu, une fin, ça paraît tellement évident. Et tant qu'à faire quelque chose qui soit un petit peu drôle parfois, où ils puissent aussi s'amuser. Parce que le but, c'est que les enfants s'amusent.
29: Merci pour tes réponses, Cédric. À plus tard sur la scène.
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42: Bonjour, c'est Valentin de la JRD Web Radio. Je vais présenter la nouvelle thématique, la citoyenneté. Les podcasts seront intercoupés de jingles réalisés par les 6e A avec Thaïssa Froidure autour de l'égalité filles-garçons, dont voici le premier.
29: T'étonnes pas qu'on te siffle vu comment tu t'habilles.
43: Le monde a changé, sors de ton grenier.
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0: filles et des garçons, problèmes, solutions.
42: Sur le même thème.
1: Bonjour, c'est Gaëlle
2: et Charlie, en 5e.
42: Sur le même thème, les 5e E ont réalisé un podcast sur les droits des femmes. Les voici.
1: Bonjour, c'est Gaëlle
2: et Charlie. En 5e, nous travaillons sur l'inégalité hommes-femmes en EMC.
1: Nous allons vous parler des inégalités hommes-femmes qui existent encore aujourd'hui.
2: Et également des droits et des lois qui ont changé, grâce à qui, quand. Nous pourrions citer quelques femmes qui se sont battues contre l'inégalité hommes-femmes, comme Olympe de Gouges, Marie Curie, Simone Veil, Louise Michel. On va surtout vous parler de Simone Veil.
1: C'est une femme très connue et respectée. Elle a survécu au camp de concentration de la Deuxième Guerre mondiale. Mais le plus important, c'est qu'elle a joué de nombreux rôles. Elle a été présidente du Parlement européen, ministre de la Santé, qui fait voter la loi sur l'avortement. Elle a été membre de l'Académie française.
2: Après la guerre, elle consacre une partie de sa vie à la mémoire de la Shoah et à la défense de la dignité humaine. Elle a défendu avec courage la liberté des femmes disposées de leur corps.
1: Grâce à toutes ces femmes qui se sont battues pour l'égalité hommes-femmes, il y a eu plusieurs changements.
2: En 1944, droit de vote et d'éligibilité pour les femmes.
1: 1965, droit d'exercer une profession sans l'accord du mari.
2: 1970, le congé maternité est indemnisé.
1: 1975, loi Veil sur l'IVG. Malheureusement, quelques inégalités sont restées aujourd'hui dans tous les domaines.
2: L'inégalité sportive. Des gens disent encore que le football, c'est pour les hommes, que la danse, c'est pour les femmes. Sur les chaînes de télévision, les matchs de foot féminin ne sont pas souvent diffusés à la télévision, ne sont pas souvent regardés par les hommes, mais également les femmes. Les sports de combat sont souvent pour les garçons, selon les gens, mais heureusement, il y a de plus en plus de femmes qui en pratiquent. L'inégalité du travail. Les femmes sont moins payées que les hommes ont moins de congés parentaux, contrairement aux femmes. Et surtout, ils les prennent encore peu, ce qui renforce les déséquilibres à la maison et dans la carrière.
1: Les inégalités du quotidien. Selon les gens, à la maison, la femme doit faire tout ce qui est tâches ménagères, la cuisine, l'éducation des enfants, s'occuper des vêtements du mari, lui faire ses repas, ranger son linge. Alors que l'homme, ça va être le bricolage, les travaux, partir au travail. On dit souvent que ça doit être l'homme qui conduit, même si les femmes savent très bien conduire. La même chose pour l'alcool, ça doit être que les hommes qui doivent en boire, même si l'alcool reste dangereux. Les couleurs, le rose, le violet, c'est pour les filles. Tout ce qui est bleu, vert, rouge, jaune, c'est pour les garçons. Aussi le style vestimentaire. Des gens pensent encore aujourd'hui que les jupes, les robes, les collants, les bracelets et les colliers devraient être portés par les femmes. Et pour les hommes, des pantalons, des shorts et des polos. Les inégalités politiques. Le nombre des députés femmes ne sont pas encore égaux à ceux des hommes. Dans le monde, la plupart des présidents sont des hommes.
2: Heureusement, il y a de l'amélioration. Quelques exemples de cela.
1: L'éducation à l'égalité à partir de l'école.
2: La politique publique favorise la parité et l'égalité salariale.
1: La sensibilisation et lutte contre les stéréotypes et les violences sexuelles.
2: Promouvoir des modèles féminins et masculins variés selon les médias et le manuel scolaire. Nous pensons qu'il reste beaucoup à faire.
1: Merci de nous avoir écoutés.
7: Quand t'es une meuf, tu peux choper qui tu veux alors qu'un mec, non.
10: C'est à cause de ce genre d'action que les hommes vivent moins longtemps.
11: Les mecs et les meufs, différents mais égaux.
42: Les élèves de CE1 des Tilleuls ont participé aux actions mises en place à l'occasion des 120 ans de la laïcité et ils ont enregistré le chant de la Nouvelle Marseillaise avec Julien Lavande. Découvrez leur travail.
12: Bonjour, nous sommes les élèves de CE1 de l'école des Tilleuls d'Oulan.
13: Aujourd'hui, nous allons vous parler de la laïcité.
12: Cette année, nous avons travaillé sur la charte de laïcité à l'école.
14: Expliquez-nous votre projet.
13: Nous avons lu les articles de la charte de la laïcité. Certains mots étaient difficiles à comprendre, alors nous avons réécrit les articles avec nos mots pour que ça soit plus simple à comprendre.
15: Ensuite, nous avons écrit nos phrases sur des papiers en forme de feuilles ou de fleurs.
16: Nous les avons collées sur un arbre au mur dans le hall de l'école.
17: Nous l'avons appelé l'arbre de la laïcité.
37: Article 1, nous sommes tous égaux et nous nous respectons.
3: Article 2, nous avons le droit d'avoir ou de ne pas avoir de religion.
37: Article 3, chacun a le droit d'avoir des idées et de respecter celles des autres.
3: Article 4, liberté, égalité, fraternité sont les trois mots qui nous permettent de vivre en paix avec tout le monde.
37: Article 5. Nous avons les mêmes devoirs et les mêmes obligations.
4: Article 6. On apprend, on grandit et on pense par nous-mêmes.
37: Article 7. On apprend tous les mêmes choses.
5: Article 8. On ne s'insulte pas et on ne dit pas de paroles racistes.
6: Article 9. On est tous égaux et on a tous le droit d'être respectés.
8: Article 11. Les adultes doivent rester neutres.
9: Article 12. Les élèves ne peuvent pas dire non à une activité à cause de leur religion ou de leur idée.
17: Article 13. Les règles sont les mêmes pour tous les élèves, peu importe leur religion.
18: Article 14. Les élèves ne portent pas de grands signes religieux pour se faire remarquer.
19: Article 15. Tout le monde s'engage à respecter la charte de la laïcité.
14: Alors les enfants, c'est quoi pour vous la laïcité ?
37: La laïcité, ça veut dire que tout le monde est égal. Ça veut dire aussi qu'on respecte les différences.
36: On a le droit de penser ce qu'on veut, mais on doit aussi respecter les idées des autres.
37: La laïcité, c'est important pour vivre ensemble et en paix.

0: Ces jingles vous sont présentés par la classe de 6e A.
1: Les filles et les garçons sont contre le sexisme.
2: Hey, tu fais trop ta star.
3: Je cherche une façon polie de te dire que tu m'intéresses pas. Et j'aimerais que tu me laisses tranquille.
4: Les mecs et les meufs, différents mégots.
5: Ta mère t'appelle pour aider à faire menace pendant que ton frère joue aux jeux vidéo.
1: Assieds-toi, faut que je te parle.
4: C'était la classe 6e A du collège Jean Rostand.
6: Les élèves de 4e ont travaillé avec Madame Roudot en anglais sur les femmes influentes. Ils vous présentent quelques portraits en anglais.
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0: Ces jingles vous sont présentés par la classe de 6e A.
1: Les filles et les garçons sont contre le sexisme.
3: Nous, les mecs, on n'aime pas les filles qui la ramènent trop.
0: Il y a de la place pour deux, t'en fais pas.
4: Les filles et les garçons, problème solution.
11: La place de la femme, c'est à la cuisine.
3: Tu devrais essayer, ça t'irait bien.
4: C'était la classe de 6e A du collège Jean Rostand.
6: Dans le cadre du Printemps des Poètes, les élèves de la maternelle Tivoli ont bénéficié de l'intervention de la compagnie des Liserons Lises. Écoutez leurs réactions et celles des adultes de l'école.
12: Ce jeudi 12 mars, on se retrouve à l'école Tivoli de Doulan. Les élèves des classes maternelles reçoivent une visite un peu particulière pour cette journée du Printemps des Poètes, dont le thème cette année est la liberté.
13: Moi, c'est Juliette.
14: Et moi, c'est Laurine.
13: Et aujourd'hui, on est venu vous parler de poésie.
15: On est au mois de mars et donc c'est le Printemps des Poètes. Et dans ce cadre, nous, avec notre association qui s'appelle les Liserons Lises, on passe dans l'école Tivoli pour leur faire découvrir la poésie. Et notamment, on fait ça avec Moumou la Mouette, qui est Marilou avec un grand costume de mouette qui lui tient très très chaud.
13: Moumou la Mouette adore les poètes. Alors un jour, elle est partie faire un long voyage.
16: Je m'appelle Sandrine Caron, je suis la directrice de l'école Tivoli, mais aussi bien sûr enseignante. Et aujourd'hui, bah, c'est le jour où on fête la poésie, à l'occasion du Printemps des Poètes. Et Caroline, qui est une fan de poésie, nous a proposé l'intervention de la compagnie des Liserons. Voilà, qui a fait un petit tour dans chaque classe pour jouer avec les mots et jouer avec les enfants.
17: Je suis donc Marie-Lou, je suis la vice-présidente des Liserons et Juliette est la présidente de l'association. Laurine est notre chargée de communication et notre trésorière. Et nous sommes ici aujourd'hui pour parler poésie aux enfants et leur raconter l'histoire de Moumou la Mouette qui a voyagé pendant très longtemps tout autour de la Terre à la recherche de poètes. Et qui est revenue de ce long voyage avec beaucoup de mots à partager aux enfants.
18: Bah, Moumou la Mouette va nous chanter des petites chansons avec un petit poème aussi qui va encourager les enfants à comprendre les répétitions, les rimes. Donc on est allé voir des enfants de la toute petite section jusqu'à la grande section. Et ils ont adoré Moumou la Mouette qui est maintenant la star de l'école Tivoli de Toulon.

0: pâte, elle est arrivée dans ma glace. Elle a chanté une cantine. Et elle est partie. Elle m'a fait rire.
1: La mouette cacahuète.
2: Bon, la mouette, elle avait chanté.
3: Elle a levé le bras.
4: Et c'est volé.
0: On avait fait une danse.
5: On a fait la poésie.
1: Et ben, c'est où on dit? C'est où on dit?
2: Il y avait un mot.
0: Il y avait des lettres.
1: C'est l'escargot.
6: Moi, j'ai lu une poésie à ma maison.
1: I.
7: TJ. Et alors, est-ce que t'as des mots en I qui finissent comme TJ? On a Wistiti.
8: Oui. Alors moi je suis Caroline, je suis la maîtresse des toutes petites sections et aujourd'hui on a eu la chance d'accueillir les liserons à l'école. Donc les liserons sont venus pour le printemps des poètes partager des textes et de la poésie avec Moumou la mouette dans les classes. Et c'était vraiment super, on a eu de l'écoute, des réactions, c'était très sympa. Déjà la mascotte de la mouette ça a bien marché. Et ça avait été préparé en classe. Moi, j'avais déjà présenté des textes poétiques par le biais de la peinture. Donc, on avait pratiqué de la peinture avec un texte à partir d'un texte de poésie. On avait aussi écrit un texte, nous, à partir d'un autre texte. Donc, c'était pas une découverte absolue. Ils savaient que la poésie, c'est quelque chose qu'on écoute, qu'on partage. Et qui donne des émotions. Donc voilà, ils ont écouté, ils ont eu un peu peur, mais ils ont écouté quand même.
7: Qu'est-ce qui commence par elle aussi, comme un loup?
8: La poésie, c'est aussi de la médiation, donc c'est pas que du texte ni de la rime, c'est un partage avant tout.
1: Est-ce que tu vas aller à la plage?
9: Il y a du soleil aujourd'hui, alors oui, je pense que je vais aller me baigner.
1: Mais ils sont où tes amis?
9: Alors, mes amis, ils n'ont pas pu venir aujourd'hui parce qu'ils étaient partis à la pêche.
7: La remorque, le bois, le chat, le chien, la mouette, la lunette, Juliette.
10: J'étais très impressionnée parce qu'il y a des enfants qui d'habitude sont très volubiles et qui là étaient très taiseux, qui n'ont pas parlé alors que ce sont de très bons élèves. Et là, ils étaient tétanisés. Alors, on ne sait pas s'ils étaient impressionnés, mais ils n'ont pas intervenu. Et par contre, des enfants timides qui se sont plus ouverts que d'habitude, donc des réactions un peu différentes.
7: Au revoir.
11: Au revoir.
12: Au revoir.
7: On en donne un à la maîtresse.
13: Et je vais en prendre un pour mon élève qui est reparti. Ah, bah, je suis l'orthophoniste. Merci.
7: Et voilà.
13: Comme ça, il l'aura.
7: On l'en donne un à la maîtresse.
13: Et un pour la maîtresse. Oui. Bah, c'est gentil. Merci.
7: Merci.
11: Au revoir.
1: Au revoir.
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16: Bonjour, je m'appelle Owen et pour cette fin de matinée, je vais vous présenter quelques temps forts dans le réseau. Les petits rapporteurs de l'école Étienne Marchand vous emmènent à la découverte des animaux rencontrés lors de leur sortie à Nausicaa. À travers leur podcast, les élèves de CM1, CM2 partagent leurs observations, leurs découvertes et des informations passionnantes sur l'espèce croisée ce jour-là.
17: Bonjour les filles, je suis Tim, élève de CM1 de l'école Étienne Marchand. Aujourd'hui, nous allons parler d'un animal marin très connu, la tortue Kawan. Bonjour.
18: Bonjour Tim, la tortue Kawan, appelée aussi Caretta Caretta, est une grande tortue marine avec une grosse tête. Elle mesure en moyenne entre 80 cm et 1 mètre. C'est énorme. Et elle peut peser jusqu'à 150 kg.
17: Où vit-elle?
18: Elle vit dans les mers chaudes du monde entier, comme la mer Méditerranée. Elle passe sa vie à nager, mais elle revient sur les plages de sable pour pondre ses œufs.
17: Que mange la tortue Kawan?
18: Elle mange surtout des crabes, des coquillages, des poissons et des méduses. Ses mâchoires puissantes lui permettent de casser les carapaces.
17: Est-ce une espèce en danger?
18: Oui, la tortue Kawan est menacée à cause de la pollution. Du plastique et des filets de pêche, elle est aujourd'hui protégée, mais elle reste fragile.
17: Un dernier message pour nous?
18: Oui, pour protéger la mer et les tortues, il faut réduire le plastique, ne rien jeter dans la nature et respecter les animaux marins. Protéger la mer, c'est protéger la vie.
17: Merci Léa et Lucie pour ce beau message et ce reportage.
19: Bonjour à tous et bienvenue dans ce nouveau podcast, Animaux de Nausicaa. Je suis Lily Rose, élève de CM1 de l'école Étienne Marchand. et je suis avec trois élèves de CM2 pour parler d'un animal marin rigolo, l'anémone bulle. Alors, première question, c'est quoi exactement une anémone bulle? On dirait une fleur, non?
17: Oui, ça y ressemble, mais c'est un animal. L'anémone bulle est un invertébré marin, un peu comme une méduse fixée sur un rocher. Ses tentacules ont des petites bulles au bout.
19: Elle vit à quelle profondeur?
12: On la trouve surtout entre 1 et 40 mètres de profondeur, là où il y a de la lumière.
19: Et elle vit où dans le monde?
17: Principalement dans l'océan Indien et l'océan Pacifique, autour de l'Asie du Sud-Est, de l'Indonésie et de l'Australie. Elle aime l'eau chaude entre 24 et 28 degrés.
19: Que mange l'anémone bulle?
17: Des petits poissons, du plancton et des crevettes. Elle attrape ses proies avec ses tentacules un peu piquants.
19: À quoi sert l'anémone bulle dans l'océan?
17: Elle est très importante, elle sert d'abri à certains poissons comme le poisson clown. Il se cache dans ses tentacules pour échapper aux prédateurs.
19: Mais le poisson clown, il ne se fait pas piquer?
12: Non, il est protégé par un mucus spécial sur sa peau. En échange, il nettoie l'anémone et la défend. C'est une relation gagnant-gagnant.
19: Est-ce qu'elle a des ennemis?
12: Oui, certains poissons. Des tortues et même des étoiles de mer peuvent la manger.
19: Et est-ce qu'elle vit longtemps?
17: Oui, une anémone peut vivre plusieurs dizaines d'années, parfois même plus de 50 ans.
19: Elle fait comment pour avoir des bébés?
17: Elle peut se reproduire de deux façons, en libérant des œufs dans l'eau ou en se divisant en deux, comme si elle se clonait.
19: Dernière question, pourquoi il faut la protéger?
17: Parce que les récifs coralliens sont fragiles, la pollution et le réchauffement de l'océan menacent les anémones et tous les poissons qui vivent avec elles.
19: Merci de nous avoir écoutés et merci à Valentin, Mathis et Kenzo d'avoir répondu à mes questions. On se retrouve très vite pour la suite des podcasts Animaux de Nausicaa.
15: Bonjour à tous, aujourd'hui on vous fait un petit reportage sur un animal impressionnant qu'on a vu à Nausicaa, à Boulogne-sur-Mer, le crabe araignée géant du Japon. Je suis accompagnée de Louis, Nassia et Clément.
20: Bonjour tout le monde!
21: Quand on l'a vu, on l'a tout de suite été surpris par sa taille. Il a des pattes énormes.
15: Oui, avec ses pattes dépliées, il peut mesurer jusqu'à 3,5 à presque 4 mètres d'envergure. C'est le plus grand crabe du monde.
22: Mais son corps, lui, est beaucoup plus petit. Il fait environ 40 cm de large.
15: On a appris aussi que ce crabe vit surtout dans l'océan Pacifique, près du Japon.
22: Il vit au fond de la mer, souvent entre 50 et 300 mètres de profondeur, là où il fait froid et sombre.
15: Côté alimentation, le crabe araignée géant du Japon est omnivore.
21: Ça veut dire qu'il mange un peu de tout, des algues, des mollusques, des petits animaux marins et même parfois des restes d'animaux morts.
15: C'est un animal plutôt lent et calme. Il ne cherche pas vraiment, il se déplace tranquillement sur le fond de la mer.
22: Ce qui est incroyable, c'est son espérance de vie. Il peut vivre plus de 100 ans.
21: C'est énorme pour un animal marin.
15: Son corps est protégé par une carapace dure, ce qui l'aide à se défendre contre les prédateurs. Malgré sa taille impressionnante, il n'est pas dangereux pour l'homme.
21: Voir le crabe araignée géant du Japon à Nausicaa, ça nous a permis de découvrir un animal très ancien et fascinant.
22: On dirait presque un animal préhistorique.
21: Merci de nous avoir écoutés.
20: À bientôt pour un nouveau reportage marin.
16: Les élèves de maternelle de l'école de Valençon vont vous raconter des contes traditionnels que vous connaissez certainement. Il y a Blouco d'or et les trois ours pour la toute petite section de Madame Felsinger et les petites et moyennes sections de Madame Aubert. Les trois petits cochons pour les petits et moyennes sections de Madame Crapoulet. Blanche-Neige et les sept nains pour les grandes sections de Madame Leroy. Et les petits champignons rouges pour les grandes sections de Madame Évard.
23: Les contes de l'école du Valençon à Beauval.
24: Le petit champignon rouge. La petite fille, habillée en rouge, s'en va dans la forêt.
25: Pour aller voir sa grand-mère, car elle est malade.
26: Elle rencontre le loup sur son chemin.
27: Aouh !
26: Le loup veut la manger. Le loup, il lui propose d'aller à le chemin à gauche et lui, il prend le chemin à droite. Le loup est rusé et malin, car il prend le plus court chemin.
28: Le loup arrive chez la grand-mère, il la mange.
26: Le chasseur passe et entend des ronflements.
27: Il ouvre le ventre du loup et puis il lui libère le petit chaperon rouge et puis la grand-mère.
20: Blanche-Neige et les sept nains.
27: Comme la neige
0: et ses cheveux noirs comme l'ébène.
2: On l'appelait Blanche-Neige.
0: Malheureusement, la mère de Blanche-Neige mourut. Le roi a décidé de se remarier pour pas rester seul.
3: Chaque jour, la reine demanda à son miroir, « Miroir, miroir, qui est la plus belle ?»
4: Et le miroir répondit, « C'est vous, ma reine. »
3: Mais un jour, le miroir répondit, « C'est vous, ma reine, mais Blanche-Neige est encore plus belle. »
5: Folle de jalousie, elle demanda à un chasseur d'emmener Blanche-Neige dans la forêt pour la tuer.
0: Mais le chasseur la laissa partir. Parce que la forêt, elle fut chien dans une chaumière. Elle était épuisée et s'endormit.
3: Le soir, les habitants de la chaumière rentrèrent.
0: C'étaient les sept nains qui revenaient de leur travail à la mine où ils cherchaient des diamants.
6: Il était une fois trois petits cochons qui vivaient avec leur maman cochon.
8: À la départ, du coup, elle a dit de partir. Tu dois aller construire la maison.
0: Le petit cochon, et il a construit sa maison en paille.
9: Le deuxième petit cochon a construit sa maison en bois.
10: Le troisième petit cochon a construit sa maison en brique.
9: Le loup passait par là et a aperçu les cochons. Il voulait les manger.
29: Il a frappé à la porte de la maison en paille.
9: Et le loup a dit,
10: petit cochon, laisse-moi entrer dans ta maison.
9: Le premier petit cochon a dit,
10: non, non, ne parlez pas de mon petit menton.
29: Youyou, il a chauffé, chauffé.
10: Et la maison est s'envolée.
29: Le premier cochon, il s'est sauvé dans la maison en bois de son frère.
9: Le loup a frappé à la porte de la maison en bois. Et le loup a dit, petit cochon, laisse-moi entrer dans votre maison.
29: Et deux cochons ont dit,
30: non, non, non, par la voix de mon.
29: Il a chauffé, chauffé. Il a mis ses oreillers.
30: Boucle d'or et les trois ours.
3: Il a papa ours. Il a maman ours. Il a bébé ours.
29: Maman ours a préparé de la soupe. La soupe est trop chaude. Petit ours a eu l'idée. Allons, pomponnier.
10: Les trois ours partent se promener. Il faut attendre que la soupe refroidisse. Alors une petite fille arrive. Elle s'appelle Boucle d'or. Là, les cheveux blonds et bouclés. Boudetta était tueuse. Elle t'attache la maison et elle frappe à la porte. Personne ne répond. Elle entre dans la maison des trois ours.
9: Il y a trois fauteuils. Un grand, un moyen et un petit. Elle s'assoit sur le grand fauteuil, mais il est trop haut. Elle s'assoit sur le moyen fauteuil, mais il est trop bancal. Elle s'assoit sur le petit qui est juste bien. Mais comme elle est trop lourde, elle casse le petit fauteuil.
10: Et au escalier, elle va voir dans la chambre. Elle voit un moyen lit, un grand lit et un petit lit. Et ça nous sur le grand, mais le gros dur. Et ça nous sur le moyen, mais le gros mou. Et ça nous sur le petit, il s'endort.
13: Oh.
1: Comme ils avaient terminé leur promenade, les trois ours rentrèrent à la maison. En voyant son bol, papa ours dit
7: « Caca à côté ma soupe !»
1: Maman ours dit
11: « Caca à côté ma soupe !»
1: Et bébé ours dit
12: « Quelqu'un a bu toute ma soupe !»
1: Les trois ours virent ensuite leur chaise.
14: « Quelqu'un s'est assis sur ma chaise !»
1: dit papa ours.
15: « Caca à côté, c'est sur ma chaise !»
1: dit maman ours.
17: « Ma fille, café !»
1: dit bébé ours en pleurant. Les trois ours montèrent l'escalier et entrèrent dans leur chambre.
18: « Quelqu'un s'est couché sur mon lit !»
1: dit papa ours.
19: « Quelqu'un est couché sur mon lit !»
1: dit maman ours.
21: « La tête dans mon lit !»
1: dit bébé ours apeuré. La voix de bébé ours réveilla Boucle d'Or. Quand elle vit les trois ours, elle eut très peur. Boucle d'Or s'enfuit en courant. Les trois ours ne la revirent plus jamais.
23: Le Petit Chaperon Rouge par les grandes sections, Blanche-Neige et les Sept Nains par les grandes sections, Les Trois Petits Cochons par les petites et moyennes sections, Boucle d'Or et les Trois Ours par les petites et moyennes sections, Boucle d'Or et les Trois Ours par les très petites sections. Merci à Delphine Felsinger, Cindy Crapoulet, Marie-Pierre Robert, Odile Leroy, Émilie Évrard, Alain Ventepute, à toute l'équipe de l'école et bien sûr, aux enfants.
16: À Hantotranfort, les élèves du dispositif Ulysse de M. Bourdon ont travaillé la lecture à voix haute des musiciens de Brême des frères Grimm sous forme de Kamishibai qu'ils sont allés présenter à l'autre Ulysse du collège. Pour information, le dispositif Ulysse, unité localisée pour l'information, pour l'inclusion scolaire, est un dispositif collectif qui permet la scolarisation des élèves en situation de handicap au sein d'un établissement scolaire. Voici un extrait de leur présentation.

0: Il était une fois un âne qui passait son temps à porter des sacs, à marcher, à gravir des collines, puis à les dévaler sur leurs versants opposés, et ceci à longueur de journée. Un triste jour, et là, l'âne devient si vieux et si fatigué qu'il peina à porter, gravir et dévaler quoi que ce soit. Alors son maître, un vieillard sans scrupules, décida de se débarrasser de lui. Avoir l'œil mauvais de son maître, il se dit
1: « Celui-ci manigance un sale coup, il va me tordre le cou. Il est grand temps de prendre mes jambes à mon cou et d'aller tenter ma chance comme musicien à Brême, mais sans le sou. »
0: Tatatlo catatli, le voilà partir pour Brême.
2: Un peu plus tard, le chemin faisant, il croisa un vieux chien fatigué d'avoir trop couru qui aboya tristement.
1: Et l'ami, tu aboies à la mort, que t'arrive-t-il donc ?
2: Le chien clapit tristement.
3: Je suis si vieux que je n'arrive plus à chasser le moindre petit lièvre. Mon maître m'a dit, tu dois mourir, et moi j'ai fui très loin.
1: Et si tu venais avec moi ? Je pars m'engager dans la fanfare à Brême. Je serai chanteur, je jouerai des cymbales.
3: Cette idée me plaît,
2: répondit le chien. Catacloc, cataclim, les voilà partir pour Brême.

0: Bonjour, je m'appelle Erwan. Pour terminer cette matinée en musique, nous avons le plaisir d'accueillir Salika Hadj, directrice de Haut Collectif, qui vient nous présenter l'atelier rock en scène de la structure. Au sein de la structure. Bonjour Salika.
1: Bonjour Erwan.
0: Pouvez-vous nous expliquer quelles sont les activités proposées par Haut Collectif ?
1: Alors, le Haut Collectif, c'est un service de la ville, donc ce n'est pas une association, et on fait de la pratique artistique. Donc, on propose de la danse, on propose du dessin, on propose de la peinture, on propose de la musique aussi, on a une batucada, on a un accueil de loisirs, le

0: qui propose du polonais, de l'anglais, de l'espagnol, de la couture, du tricot. On fait aussi de la, du pilates et de la gym. Il y a les peintres et sculpteurs du Delaunay qui viennent. Donc voilà, le collectif, c'est surtout de la pratique artistique.
1: Vous êtes venu pour présenter l'atelier rock. Pouvez-vous nous dire quelques mots sur cet atelier ?
0: Alors, c'est pas vraiment un atelier. En fait, nous, au collectif, on met à disposition une salle avec des instruments de musique où tous les musiciens qui le souhaitent peuvent réserver des créneaux. Et là, on a un petit groupe de jeunes qui, passionnés par la musique, qui ont voulu créer un groupe qui s'appelle Pretty Fly. Et ils sont cinq, c'est des étudiants. Et l'idée, c'était de monter ce groupe de musique et puis leur offrir des premières scènes. Donc, en parallèle, comme j'ai aussi une association qui s'appelle Doule en scène, ils vont participer au prochain festival. Ils ont fait leur premier concert, c'était pour le Téléthon. Je pense qu'ils vont participer aussi à la fête de la musique. Donc voilà, on leur offre aussi des premières scènes.
1: S'agit-il de reprises ou le groupe compose-t-il ses propres morceaux ?
0: Alors, ils font pour l'instant des reprises, mais ils sont en train justement de composer plusieurs morceaux. Pour l'instant, ils veulent réserver un peu leurs droits. Donc, pour l'instant, ça va être que des reprises.
1: Est-ce qu'il est toujours possible de rejoindre le groupe ?
0: Alors, pour l'instant, ils sont cinq, donc je pense que ils essayent déjà de jouer ensemble. Donc, pour l'instant, rejoindre ce groupe, c'est pas vraiment possible, mais c'est possible de créer d'autres groupes. Donc, pour tous ceux qui sont intéressés, vous pouvez passer au collectif. Et puis, il faut être quand même un peu musicien. Et puis, on peut monter un deuxième groupe ou un troisième groupe, pourquoi pas.
1: Ok. Merci, Sahilika. Et maintenant, comme prévu, nous vous invitons à écouter le groupe rock d'Au Collectif.
0: Merci, Erwan.

Je vous remercie d'avoir écouté notre émission et j'espère qu'elle vous a plu. Cette émission a pu voir le jour grâce au travail de tous les enseignants et de tous les élèves de notre réseau, mais aussi grâce à la volonté de nos pilotes. Un grand merci à eux, ainsi qu'aux municipalités de Beauval et de Doulan, sans qui cette journée n'aurait pas pu avoir lieu. Je voulais également remercier Colline et son équipe de Radio Campus qui nous ont amené leur expertise, sans oublier Lise Vandepute, professeure documentaliste au Collège Jean Ostend, qui m'a bien épaulé pour le montage de toute cette émission, mais aussi Charlie à la technique. Je remercie également Taïsia Froidure pour son intervention dans les classes et tous ceux qui se sont prêtés au jeu des interviews, Monsieur Basseur, Salika Hadj, Madame Destrée et la classe de 6e F de Madame Dupont. Enfin, un grand merci aux élèves de la JRD Web Radio qui ont brillamment animé cette matinée. Je voulais terminer en précisant que cette émission a été enregistrée et qu'elle sera bientôt disponible sur le NT, ainsi que tous les podcasts que vous pouvez retrouver dans leur intégralité. Merci.

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2: Bonjour tout le monde, nous sommes le mercredi 10 juin 2026 et vous écoutez Info Club Sandwich, votre quotidienne d'actualité locale et associative préférée. Nous sommes disponibles sur le 87.7 FM, sur le DAB+, ou sur le site radiocampusamiens.fr. Je suis Adam, je vais animer l'émission d'aujourd'hui et promis, pas de parlons ciné pour cette fois-ci. Aujourd'hui, Lina reçoit Frédéric Lefebvre de la boutique Joyeux Dames. Juste après, on écoutera Free de Little Smith. En deuxième partie d'émission, je vous propose une chronique sur l'actualité portant sur un élément chimique présent dans nos assiettes. Par la suite, un nouvel épisode de votre chronique quotidienne préférée de Colline sur la 30e édition des rendez-vous de la bande dessinée d'Amiens, se tenant à Alfred Ciné du 6 au 21 juin 2026. Puis, à l'occasion des 125 ans de la loi 1901 sur les associations, on vous propose le premier épisode d'une série de 15 chroniques produites

0: Et on a changé de nom là il y a quelques semaines.
1: Qu'est-ce qui vous a conduit vers la lithothérapie et la sonothérapie?
0: La sonothérapie, des rencontres essentiellement, trouver, ressentir des choses que j'ai peut-être jamais ressenties avant, un mieux-être, des apaisements, etc. Et ça, c'était il y a très très longtemps maintenant. Et donc est arrivé un tournant dans ma vie et de me poser la question des choses que je pratiquais pour moi-même, est-ce que je pourrais pas le pratiquer pour d'autres? Bon, alors après avec quelques formations, avec quelques qualifications supplémentaires, mais voilà.
1: Pouvez-vous nous expliquer un peu plus sur ces différents types de thérapies?
0: Alors, la sonothérapie, c'est l'utilisation des sons et des vibrations pour apporter un mieux-être, qu'il soit physique, psychique, émotionnel. La lithothérapie, c'est l'utilisation des minéraux, des pierres, pour apporter un mieux-être physique, psychique, émotionnel. Moi, les deux se rejoignent dans un même écrin parce que on se retrouve avec deux prestations, deux activités qui sont vibratoires. On vibre tous à des fréquences particulières dans notre corps. Tous nos organes vibrent à certaines fréquences et sont stimulés et répondent à certaines fréquences. Et la sonothérapie est beaucoup plus impactante. C'est très très vibratoire, on le ressent. La lithothérapie, c'est beaucoup plus subtil. On est beaucoup plus dans l'affinage des sens. Et voilà, je trouvais que c'est deux choses qui se mêlaient bien ensemble. Donc voilà pourquoi elles se retrouvent ensemble.
1: Pourquoi avoir choisi d'ouvrir votre boutique ici à Amiens?
0: Je suis un enfant d'Amiens. J'ai toujours vécu à Amiens. Voilà, même quand j'ai travaillé en région parisienne, dans Paris, dans l'Aisne, etc. J'avais toujours ma vie sociale et culturelle se passait à Amiens et c'est toujours passé à Amiens. Donc voilà.
1: Quelle est la signification de nom de la boutique?
0: Alors, Joyeux Dames, c'est 3 ans de réflexion, c'est 1 an de travail sur le pour trouver le nom. C'est la rencontre avec mon ancien prof de français qui m'a fait passer mon bac français et à l'époque on étudiait différents auteurs et je me suis retrouvé à les rechercher dans ces livres à la limite de la philosophie en fait un petit peu d'inspiration parce que je voulais un nom qui ait un sens particulier et en même temps un sens poétique et voilà Joyeux Dames est né de cette recherche et de la rencontre avec mon ancien prof de français.
1: Qu'est-ce que les visiteurs vont découvrir dans votre boutique?
0: Alors, les visiteurs vont découvrir des bijoux que je fabrique. Ils vont être accueillis par moi ou mon apprenti avec qui on travaille depuis 2 ans ensemble. Ils vont découvrir des minéraux. Ils vont découvrir des bols tibétains. Ils vont découvrir une écoute aussi. On est très à l'écoute des personnes et de leurs besoins, de ce qu'ils recherchent.
1: Quel est le principal objectif de la boutique?
0: C'est une grande question. Être à l'écoute des personnes, de leurs besoins et trouver des solutions à leurs besoins. On a écrit un slogan. Le slogan, c'est révéler ce qui vibre en vous. Et avec toute la largesse que ça peut amener. On est là pour aider les personnes à trouver leur voie, peut-être parfois.
1: Pourquoi c'est important d'avoir ce type de boutique ici à Amiens?

0: Parce que je pense qu'aujourd'hui, plus que jamais, on a besoin d'avoir des lieux de rencontre, des lieux où on sait qu'on sera toujours bien accueilli, où on sait qu'on sera toujours écouté, où on sait qu'on sera peut-être rassuré, où on pourra trouver un réconfort, une aide, qu'elle soit physique ou psychique ou émotionnelle.
1: D'abord, on va commencer par la sonothérapie. Comment se déroule un atelier de relaxation sonore ?
0: Alors, les ateliers de relaxation sonore, il y en a deux types. Il y a les, on est soit en groupe ou soit en individuel. Ça se passe quasiment de la même manière. On accueille les personnes, on les installe. Souvent, on est plutôt allongé. Les personnes qui ont des problématiques pour s'allonger et s'installer, on a des petits fauteuils, on a des fauteuils relax, des choses comme ça pour pouvoir les installer. On va se poser en individuel, on va faire un entretien préalable, savoir s'il y a des problèmes médicaux, savoir si je vais pouvoir utiliser les bols tibétains, si je vais être limité à certaines pratiques, si je vais être voilà. Ensuite, on entre en ligne de compte donc toute la séance avec l'usage d'instruments divers et variés, essentiellement des bols chantants en métal, un alliage de sept métaux ou en cristal, en quartz, ou bien des tambours, des handpan, des carillons et d'autres instruments.
1: Et pourquoi vous avez choisi ces instruments exactement ?
0: Alors, le bol tibétain, c'est la clé de voûte en fait de la relaxation sonore. On va réussir à amener et à transformer les ondes cérébrales pour amener le cerveau en mode relaxation et en mode relâchement et non pas en mode de stress.
1: Quels bénéfices les participants cherchent-ils en général ?
0: Un petit peu les trois que je vous ai dit tout à l'heure, c'est-à-dire des bénéfices physiques, souvent peut-être parfois de la s'apaiser, relâcher des douleurs physiques qui sont là. C'est de l'accompagnement. Je tiens à le préciser là maintenant, mais ça reste valable pour toute pratique thérapeutique. C'est une activité complémentaire à un suivi médical, à un suivi chez un médecin, à un traitement médicamenteux. Je ne suis pas là pour remplacer ni pour faire à la place d'eux. Je suis là en thérapie complémentaire. Qu'on se l'entende et qu'on se le dise. Apporter un apaisement physique, mais aussi parfois calmer le stress, les angoisses, parce que j'ai un entretien important et que je suis très stressé et bloqué, coincé. Je vais venir faire une séance souvent un peu écourtée, mais qui va me permettre de m'apaiser, de me recentrer et de d'éviter d'avoir trop d'idées parasites.
1: Ces deux thérapies s'adressent-elles à tout le monde ?
0: Oui, aussi bien aux enfants qu'aux adultes, qu'aux personnes âgées, aux personnes qui sont malentendantes, malvoyantes, qui ont des problématiques, qui n'ont aucune problématique, qui ont juste envie de se sentir mieux dans leur corps et dans leur tête, de relâcher les tensions et de continuer l'entretien personnel, leur entretien personnel en tout cas.
1: Pouvez-vous nous décrire le déroulement d'une séance de lithothérapie ?
0: Alors, la séance de lithothérapie, il y a pareil, souvent deux pratiques. Il y a le conseil en lithothérapie. C'est un entretien avec des conseils de minéraux, etc. Et la séance de lithothérapie, où on va avoir un entretien préalable avec des questions. Qu'est-ce que la personne recherche? Comment elle recherche? On va mettre des mots sur les mots. On va chercher à trouver les vrais besoins des personnes et on va adapter la séance à la personne et à ses besoins.
1: Avez-vous des témoignages marquants après une séance de thérapie?
0: Alors, oui, j'en ai. Je suis pas la meilleure personne pour pour vous les donner. Je pense, oui, des personnes qui, allez, on va essayer d'être un petit peu généraliste. Et j'ai des personnes qui viennent me revoir en me disant, ça m'a, je dormais plus, j'arrivais plus à dormir. J'ai fait une nuit complète. C'est exceptionnel. Mais j'ai des personnes qui m'ont donné le compte, qui m'ont dit aussi l'opposé, qui m'ont dit, oh, j'avais plus de pep, j'avais plus d'énergie. Le lendemain, j'étais pleine de vie et ça m'a fait du bien et merci, voilà. Bref, après, c'est deux exemples, hein, mais voilà, on peut en trouver plein.
1: Comment accompagnez-vous les personnes qui souhaitent découvrir les pierres et leurs usages?
0: Alors, j'ai la chance ou pas, je sais pas, d'avoir une formation plutôt technique. Donc, j'ai besoin de comprendre et de savoir comment ça fonctionne. Avant de proposer des choses, il a fallu que j'essaye, je teste, je comprenne le fondement des choses. C'est comme ça, c'est pas autrement, ça me va pas. Même quand j'ai été formé, on me l'a sorti. Bon, je suis sorti de formation, je suis allé chercher ailleurs. Et voilà. Et donc l'idée, c'est de pouvoir expliquer les choses avec des mots simples et de pouvoir accompagner les personnes sans parler de magie, sans parler de choses complexes, etc. On essaye de poser les cadres et d'accompagner les personnes en s'adaptant à leurs besoins à eux.
1: Quel type de difficultés avez-vous rencontré pour l'ouverture de la boutique?
0: Eh ben, il faut trouver un lieu. c'est pas évident. J'ai la chance que ça se soit passé de manière assez fluide. Après, moi, j'ai ouvert de manière assez étonnante en décembre 2020. Il faut se souvenir qu'on était en Covid encore.
1: Oui.
0: Novembre 2020, confinement. Décembre 2020, j'ouvre la boutique. Mars 2020, confinement. Mars 2021, confinement. Bref, c'était un petit peu tendu, mais voilà, j'ai rencontré un bailleur, en fait, dans la rue quasiment. En fait, j'ai vu un monsieur qui faisait les vitres sur une boutique qui était fermée depuis un certain temps. Et voilà, bref, la rencontre s'est faite, on s'est plu, on a matché, et puis voilà. Et il a cru au projet surtout.
1: Souhaitez-vous développer d'autres types d'ateliers aux événements?
0: Alors, eh bien oui, j'ai d'autres choses. Vous pouvez passer à la boutique. On fait galerie d'art en ce moment et régulièrement il va y avoir galerie d'art. Alors, pour pas les citer, s'ils écoutent, il y a Gaël et Anaël, deux jeunes artistes qui exposent et qui sont venus exposer régulièrement à la boutique et qui m'ont fait des choses superbes, aussi bien en photo qu'en graphisme, qu'en art, en peinture, on a des choses à venir voir et à venir découvrir à la boutique. J'ai un autre artiste qui s'appelle Stéphane Mariette qui est résident à la boutique aussi. J'ai qui d'autre? Émilie qui est thérapeute et qui est résidente à la boutique, qui elle fait des massages, qui est philothérapeute. Alors, allez lui poser la question, venez lui poser la question et puis elle vous expliquera tout ça en détail. Voilà, moi j'ai des projets d'ateliers de fabrication de bijoux aussi qui vont se mettre en place pour venir fabriquer son bijou personnalisé avec l'aide de l'artisan, c'est-à-dire moi là en l'occurrence. Voilà, donc ça les projets qui sont dans les tuyaux et qui vont se mettre en place ou qui sont déjà en place pour certains.
1: Quel message adressez-vous aux personnes qui hésitent à découvrir la sonothérapie?
0: Venez à notre rencontre, on sera là pour vous expliquer les choses, pour faire des pour vous faire découvrir un bol tibétain, vous expliquer exactement en détail ce que ça peut vous apporter, ce que ça vous apportera pas. Comme je le répétais tout à l'heure, c'est pas magique et je suis pas là pour remplacer le médecin, les miracles c'est pas moi.
1: En quelques mots, c'est quoi l'expérience chez Joyeux Dames ?
0: C'est peut-être la question la plus compliquée. L'expérience, elle est personnelle et personnalisée. Chaque personne aura un accueil privilégié et particulier. On est là pour les écouter, guider, accompagner chaque personne. Qu'elle vienne acheter une pierre, un bijou, qu'elle vienne faire une séance, qu'elle vienne faire un atelier, qu'elle vienne simplement pour découvrir, qu'elle vienne se poser, parce que j'ai des personnes qui viennent, qui ont besoin de relâchement et qui viennent se poser. Dans la boutique, j'ai une petite table et deux chaises qui attendent les personnes qui ont envie simplement de venir s'asseoir et de venir respirer un peu l'ambiance et la quiétude de la boutique.
1: Je vous remercie d'avoir pris le temps à répondre à mes questions. Merci.
0: Merci à vous.

0: C'était Free de Little Smith. Info Club Sandwich continue pour cette deuxième partie d'émission. Parlons d'un élément chimique ayant défrayé récemment la chronique française, le cadmium. Classé cancérigène en 1993, cet élément chimique est présent régulièrement dans nos assiettes et faisant l'objet d'une proposition de loi afin de réduire les effets sanitaires liés aux contaminations, qui fut adopté le 3 juin dernier à l'Assemblée nationale. Et au moment où je lis ces lignes, la loi est en cours d'examen au Sénat. Les choses avancent petit à petit. Le cadmium, c'est quoi ? Le cadmium est un élément trace métallique qu'on appelait anciennement métal lourd, est présent dans l'environnement par l'intermédiaire des roches, à partir desquelles se forment les sols. Sa grande présence est due aux diverses activités humaines, de l'agriculture, par la pratique de l'épandage des matières fertilisantes, en passant par les industries métallurgiques, électriques et chimiques, ont définitivement participé à la contamination de l'environnement de cet élément chimique, qui, pour l'anecdote scientifique, est attribué au numéro atomique 48 et son symbole CD dans le tableau périodique des éléments. L'interrogation principale que nous pouvons poser est: par quel intermédiaire sommes-nous exposés au cadmium ? Au-delà de l'activité humaine, les produits de consommation sont une source d'exposition au cadmium, notamment les produits cosmétiques. Le tabac est également une source d'exposition supplémentaire, mais la principale source est la plus préoccupante, et on en revient à l'introduction de cette chronique, il s'agit de l'alimentation. L'alimentation est assez importante, que dis-je, vitale dans notre quotidien. Les aliments sujets à l'exposition au cadmium sont ceux basés à base de blé et de céréales. Donc, tout ce qui est céréales du petit-déjeuner, pain, viennoiserie, pâtisserie, gâteau et biscuits sucrés, mais également les pâtes ainsi que les riz, ainsi que le riz. Les pommes de terre et certains légumes sont également affectés par le cadmium. L'océan n'est pas épargné également, puisque des aliments, comme les mollusques, les crustacés, les algues ou encore les abats, ont des teneurs plus élevées que la moyenne. L'exposition est donc de mise pour les consommateurs de ces produits issus de la mer. Donc, comment se retrouve-t-il dans nos aliments ? Pour résumer, le cadmium est présent dans les sols et pénètre facilement dans les végétaux par les racines. En France, les matières fertilisantes représentent en moyenne plus de 80% des apports en cadmium dans les sols agricoles. Les engrais minéraux, phosphatés, les noms scientifiques, c'est très compliqué, servant à la croissance végétale, sont la première source avec 55%, suivi des effluents d'élevage, et c'est 25%, puis des boues et compost à hauteur de 5%. Les aliments bio, issus de l'agriculture biologique, sont également exposés, notamment à cause et toujours de l'utilisation des engrais minéraux. Si on en revient aux travaux de l'ANSES sur l'exposition au cadmium, notamment la dernière étude en date, résumé par le site Vie Publique en ces termes, dans un rapport du 25 mars 2026, l'ANSES révèle que la concentration en cadmium a augmenté de 28% des aliments dans l'étude Alimentation 3 datant de 2025 et qui est encore d'analyse pour 2028 par rapport à l'étude Alimentation Totale 2 datant de 2006 à 2011. En 2025, près de la moitié, 47,6%, de la population adulte présente des expositions au cadmium dépassant les valeurs sanitaires de référence. Les risques pour la santé sont grands, car l'élément chimique est cancérigène. Il peut, pour les travailleurs en industrie, induire un risque de cancer du poumon, mais également, dans d'autres cas, des cancers du pancréas, de la vessie, de la prostate et du sein. En cas d'exposition prolongée, principalement par l'alimentation, le cadmium entraîne des atteintes rénales pouvant évoluer vers une insuffisance rénale et une fragilité osseuse, augmentant le risque d'ostéoporose. Les noms scientifiques, c'est encore une fois compliqué, et des fractures. Ces effets portent le nom de la maladie Itai, un cas documenté survenu dans la préfecture de Toyama au Japon. Et également, ça peut provoquer des effets indésirables sur le neurodéveloppement et le système cardiovasculaire. Il est possible de réduire l'exposition au cadmium avec diverses actions du quotidien. Sur le site de l'ANSES, on recommande de limiter les produits à base de blé sucré et salé, comme les céréales. Il est recommandé de varier l'alimentation avec Des légumes secs comme les lentilles, les haricots blancs et rouges, pour ne citer que ceci, dans les repas pour remplacer le blé et les pâtes, notamment. Pour conclure cette chronique sur une note plus positive quand même, on remarque que les choses avancent petit à petit pour m'autociter, même si d'autres choses reculent, que ce soit moi. Mais pour les choses qui avancent, on a l'adoption du coup avec une grande majorité de la loi visant à réduire les risques sanitaires liés aux contaminations. Et qui fut adopté en première lecture, ayant permis de poser sur la table les problématiques sur l'alimentation et comment peut-on améliorer la santé au quotidien. Et également, le passage actuel au Sénat de cette loi prouve que c'est avancé majeur sur le sujet, alors qu'il n'y a que quelques années, ce n'était que de simples travaux de recherche de l'ANSES et des avertissements scientifiques. Info Club Sandwich continue avec votre chronique préférée du moment, j'en suis sûr, sur les aventures de Colin au rendez-vous de la bande dessinée, qui a pu s'entretenir avec Chloé Wary, autrice de Big Bang Cuny et Conduite Interdite.
1: Tu viens de sortir ta dernière bande dessinée. Est-ce que tu peux nous parler un petit peu de quoi ça parle et de quoi il s'agit ?
2: Alors la dernière, c'est une dystopie un peu énervée qui se passe en gogolerie. Donc voilà, c'est un monde de Gogol où l'ordre phallocratique règne en maître sur le monde. Et on va suivre un mouvement de résistantes féministes qui prônent le cunnilingus comme arme de révolution. Et voilà, qui sont en train de préparer des tanks canons à cyprine pour renverser l'ordre établi, l'ordre phallique du monde. Voilà.
1: Et alors, d'où est-ce que ça t'est venu, cette idée, ce projet, comment est-ce qu'il est né ?
2: Bah en fait, je pense que c'est un peu genre le fait d'être inondé de slogans toujours plus agressifs et plus absurdes les uns que les autres, que ce soit du côté états-unien ou du côté français. On a entendu des les termes comme l'ensauvagement, des make America great again. Donc là, moi, j'ai transformé ça, tu vois. C'était en mode plutôt make your phallus great again. L'ensauvagement des femmes, le terrorisme féminisme. Enfin, j'avais envie de pousser les curseurs, en fait, de tout ce qu'on entend et qui est déjà ouf, mais de le pousser encore un peu plus loin pour essayer de faire... J'avais envie que l'exagération nous fasse quelque part un peu réfléchir à ce qui est déjà absurde et complètement disproportionné dans notre réalité. Et du coup qu'on puisse aussi souffler, rire, désamorcer, parce que mine de rien c'est une pression quotidienne qui est intense et lourde, et on essaye de trouver des échappatoires comme on peut. Donc voilà, l'absurde, l'humour, la dérision, je crois que j'avais besoin, même moi, pour un peu genre souffler sur l'abus, quoi, de nos dirigeants et de la fascisation globale, quoi, qui se distille petit à petit, en fait, dans nos imaginaires, dans nos relations au quotidien.
1: Et du coup, tout ce qui est un peu engagement, aussi dénoncer l'abus de pouvoir, c'est quelque chose qu'on retrouve dans Conduite Interdite. C'est quelque chose qui te tient à cœur, toi, dans ton travail ?
2: Oui, ouais, bah oui, clairement. Hein. Je pense que j'ai besoin d'exprimer en fait les angoisses un peu existentielles auxquelles je suis confrontée dans ma vie et en fait écrire des trajectoires de personnages féminins en quête d'émancipation, de liberté, plus d'égalité, bah ça me permet de faire le point et d'essayer de trouver quelques pistes pour améliorer ma propre existence, et puis aussi améliorer toute la constellation de relations qui peut habiter mon quotidien. Et faire partie d'un mouvement subversif un peu global où beaucoup d'auteuristes prennent ce parti pris là. Je pense qu'en fait on écrit des histoires, et en même temps les histoires qu'on lit nous façonnent d'une certaine manière, donc ça me paraît assez décisif aujourd'hui. Et on parle beaucoup de responsabilité, donc je pense qu'il faut prendre ses responsabilités. Et donc la manière dont je me positionne, c'est vraiment c'est vraiment sérieux, quoi. Les histoires qu'on écrit, c'est pas juste du vent, quoi. Je pense que ça peut permettre aux générations qui vont me lire de de perdre un peu moins de temps que moi peut-être sur des prises de conscience. Voilà.
1: Et où est-ce qu'on peut retrouver tout ton travail ?
2: Bah, dans les bonnes librairies, les librairies indées. Donc n'hésitez pas vraiment à faire marcher les libraires. Ça m'arrive régulièrement d'avoir des montages d'expositions en médiathèque. Donc voilà, vous pouvez me suivre sur Instagram, vous pouvez regarder sur mon site internet, chloéwary.com. Je mets à jour régulièrement. J'ai beaucoup de projets en cours, donc j'essaye de communiquer dessus au maximum sans pour autant que ça pollue trop en fait la substance même de mes projets. Mais voilà, dernièrement j'ai sorti un flipbook chez Flubble Hub. Voilà, ça s'appelle Claquer une praline, c'est recto verso, et de l'autre côté c'est Fumer le ballon. Donc c'est mon personnage de footballeuse voilà qui dribble et qui shoot, et c'était un exercice très cool. Et il y a toute une collection de flipbooks chez Flubble Up qui est archi chouette, donc je vous invite vraiment à les découvrir.
1: Et ce rendez-vous de la bande dessinée, du coup, qu'est-ce que tu en attends ?
2: Bah écoute, j'ai été assez bluffée déjà par la prestance des expositions qui sont proposées. Donc vraiment, quand je fais un festival BD, j'aime aussi découvrir et m'imprégner des auteurs qui sont mis en avant. Donc ça, bravo déjà vraiment à l'association, à l'organisation. On est reçu dans une magnifique halle qui fait genre, je sais pas, 700 mètres de long avec du béton partout. Donc moi, j'adore. En plus, c'est un peu dans son jus et en même temps, c'est propre, c'est vivant. Les gens, en fait, habitent le lieu, donc c'est trop cool. Et c'est des moments de retrouvailles avec les auteuristes aussi, donc ça fait du bien de pouvoir échanger sur nos difficultés communes, sur nos projets à venir. Donc un grand merci vraiment aux personnes passionnées qui fabriquent ces événements, parce que ça nous nourrit vraiment, nous, dans nos projets, quoi.
1: Merci beaucoup, Chloé.
2: Merci à toi.
0: Merci Colim pour ces rendez-vous de la bande dessinée à l'occasion des 125 ans de la loi 1901 sur les associations. Pendant tout le mois de juin, la Confédération nationale des radios associatives lance la campagne La France qui se bat. Il y aura 15 chroniques de portraits d'associations produites par des radios associatives. On diffusera 3 épisodes par semaine du mercredi au vendredi après l'info Club Sandwich jusqu'au 1er juillet. Aujourd'hui, on écoute Radio Sainte-Afrique qui a fait le portrait du centre de loisirs Jean Michaud, puis on se quittera en musique avec Culture Club et son titre Karma Caméléon. À demain.
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4: Camarès, petit village situé au sud d'Aveyron, plus connu pour ses allures de Colorado et de Canyon, compte dans ses collines 1053 habitants et 63 enfants scolarisés dans la commune. Dans cet environnement aux terres rouges, il y a un centre de loisirs qui accueille des enfants, mais pas que.
5: Alors regardez, je vais vous montrer les plantes.
6: Je suis Delphine Hortalo, la directrice du centre de loisirs de Camarès, qui est une association, loi 1901. Elle a été créée en 1987. Elle a pas mal évolué depuis, puisque c'était ouvert uniquement pendant les vacances, et que maintenant, c'est ouvert sur les mercredis, le périscolaire et toutes les vacances scolaires. Alors sur le périscolaire, on propose de l'aide aux devoirs 2 fois par semaine, et ensuite c'est principalement des jeux intérieurs, extérieurs, de société. Et les bons projets sont faits plutôt soit sur les mercredis ou soit sur les vacances. Donc là, il y a une activité jardinage. Donc l'objectif, c'est de montrer aux enfants tout simplement comment on cultive les fruits et les légumes, la terre, mettre dans le contact, revenir à la terre. Donc on plante des tomates, des fraisiers, et qui peuvent ensuite apprécier lors du goûter ou autre moment. Enfin, c'est un moment collectif qui est sympa. Il y avait une partie qui était donc sur l'atelier jardinage. Les autres, c'était différentes activités qui leur étaient proposées. Voilà. L'association est importante en premier lieu pour les parents, qui est un moyen de garde, notamment, donc j'en reviens sur le périscolaire, mais après sur les mercredis pour les parents qui travaillent. Par contre, après, il y a tout un noyau où les enfants s'inscrivent en fonction du programme qui est proposé aux enfants. Mais elle est aussi importante parce que ça rassemble différents publics d'enfants. Par exemple, sur le périscolaire, on accueille les deux écoles de Camarès, l'école privée et l'école publique. Sur les mercredis, il y a d'autres familles aussi, d'autres enfants qui peuvent venir des communes aux alentours. Et sur les grandes vacances, notamment, il y a aussi des enfants qui sont carrément pas de la commune, qui sont là, qui viennent chez leurs grands-parents, mais qui peuvent venir de toute la France, en fait. Voilà, c'est ce qu'il y a de sympa. Il y en a quand même une soixantaine de familles qui sont inscrites sur le centre de loisirs. Donc ça permet aux enfants de se retrouver, pas forcément avec des enfants qu'ils connaissent, donc de jouer avec, de faire des activités... et d'apprendre le vivre ensemble et de ne pas rester toujours avec les mêmes enfants. Elle est essentielle, c'est une continuité en fait avec l'école. D'accepter l'autre tel qu'il est par rapport à tout ce qui est la différence. Comme je disais avant, tous les enfants sont acceptés, hein, qu'ils soient de la commune ou hors commune ou pas comme les autres. Ça les change du quotidien. C'est un plus de l'école. On est, tout ce qui est vivre ensemble aussi, ils le font quand même, je veux dire, à l'école, c'est aussi important. Mais après, c'est de par différents projets, c'est plus concret, on va dire. Comme on est allé il y a 15 jours chez les papis-mamies à la maison de retraite. Le projet Koun, donc c'est l'APCA, adultes handicapés qui sont venus sur la structure. Donc on a passé une journée entière avec eux. On a été, nous adultes, équipe encadrant, agréablement surpris de voir les nombreux échanges qu'il y a eu tout au long de cette journée, qui sont arrivés le matin. Donc ils ont fait des ateliers clown ensemble, ils se sont montrés chacun aussi, ils ont fait des petits spectacles. Et donc il y a eu le repas commun, en fait c'était une très très chouette journée. Voilà, donc tous ces moments-là, effectivement c'est un complément de l'école. Ça permet en fait tout simplement aux enfants, enfin dont les familles n'ont pas les moyens effectivement de les amener... soit des spectacles, soit... Donc, nous, on leur permet tout ça, d'avoir une approche de la culture en allant à des spectacles, des musées aussi, à faire là, dernièrement, sur les dernières vacances, il y avait un stage cirque de proposer et la journée était au même prix et les enfants ont pu... participer à 4 jours de cirque, à faire du trapèze, de la jonglerie, etc. Voilà, ça permet à tous ces enfants... de faire plein d'activités qu'ils n'auraient pas la possibilité de faire avec leur famille.
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6: Bonjour à toutes et à tous, vous écoutez un épisode spécial de Maintenant on écoute. En direct de l'AG radiophonique de Radio Campus Amiens, vous pourrez retrouver en réécoute cette émission sur le site radiocampusamiens.fr. Autour de la table, Inès.
7: Salut.
6: Aline.
8: Salut.
6: Sonia.
9: Salut.
6: Et moi-même, Colline. Avant de continuer, on voulait vous prévenir que cet épisode va traiter des violences sexistes et sexuelles et certains propos pourront heurter la sensibilité des auditeuristes.
10: Cela fait maintenant plus d'un an que nous donnons la parole aux victimes et aux professionnels qui luttent contre les VSS. Alors quand on nous a demandé de présenter Maintenant en écoute pour l'événement, on s'est creusé la tête. On s'est dit qu'il serait intéressant de vous parler de nos perspectives d'amélioration pour ce long format radio qui nous tient à cœur. La première chose qui nous vient à l'esprit, c'est de devenir un vrai relais local de la parole des victimes pour donner davantage de visibilité aux témoignages. C'est pourquoi nous recevons Stéphanie autour de la table. Bonsoir Stéphanie.
11: Bonsoir.
10: Est-ce que tu peux te présenter en quelques mots ?
11: Bien sûr. Je suis donc Stéphanie, j'ai 20 ans. Actuellement, je passe mon BAFA. Sinon, j'écris énormément, j'écris beaucoup et je compte reprendre des études de cinéma par la suite.
8: Et tu as accepté de venir parler de ton vécu à l'antenne. C'est lors d'une session slam que tu es venu déclamer un texte fort. Tu l'as déclamé sur scène et tu as accepté de le refaire avec nous ce soir à la radio. On t'écoute.
11: Allez. Chaque jour, durant 2 semaines, chaque jour, je ne vivais que de haine. Un couple nantais me violait. Je pensais pourtant qu'il voyait ma peine. Il me violait dans une ferme isolée. Vous expliquer comment je suis arrivée dans ce merdier serait sans doute un peu abusé. Lui se trouvait derrière moi. Elle me tenait les bras. La tête contre l'oreiller, les yeux horrifiés, mon cœur et mon corps paralysé, je n'étais que vidée. Je sais pas vraiment rimer, mais je vous jure, ils m'ont déshumanisée. Je suis souvent hospitalisée et je dois souvent en raconter. Raconter que j'ai vécu l'enfer, un enfer qu'on peut même pas imaginer. Je raconte qu'on m'a sodomisée. J'avais 17 ans, j'ai jamais dit que je voulais. Mon corps était devenu un objet qu'on partage, un silence qu'on écrase. Ils me détruisaient comme si c'était une habitude. Et que vous dire de leur attitude ? Moi, je comptais les secondes et eux répétaient qu'ils le faisaient avec tout le monde. Je me levais, ils me violaient. Je finissais de manger, il me violait. Je me couchais, il me violait. Mais quand est-ce que cet enfer se terminerait et ils auraient pu me tuer, je pensais qu'ils me tabasseraient. Hélas, ils ne m'auraient jamais laissé en paix. Pour ne pas laisser de traces, ils auraient pu effacer ma place. Mais ils m'ont ramenée à la gare, sans faire d'histoire. Et je suis là, devant vous, vivante, mais pourtant morte. Comment peut-on violer quelqu'un chaque jour, moi qui n'ai toujours été qu'amour, et dormir paisiblement chaque nuit, tandis que moi je ne rêve que de perdre la vie. Et me voilà, devant vous, avec ma peine que j'ai fini par vous avouer. Et ma psy, elle me dirait, ah bah Stéphanie, tu l'as fait.
6: Merci beaucoup.

0: sûr. Pourquoi t'as eu besoin de mettre ça sur papier?
1: Je pense que le mettre sur papier, c'est aussi finir par l'accepter soi-même et se dire oui, c'est arrivé en fait.
0: Et comment t'as fait pour choisir les bons mots?
1: Comme j'ai l'habitude d'écrire et que j'aime beaucoup écrire, c'est arrivé très vite. Tout a été très rapide, mais j'ai quand même beaucoup réfléchi parce que j'ai toujours trouvé que c'était peut-être trop violent, certains mots, mais en fait, quand on veut raconter quelque chose qu'on a vécu qui est violent, on est obligé d'utiliser des mots violents.
0: Et est-ce que tu prévoyais de le déclamer ou c'était juste, tu comptais juste le garder sur papier?
1: J'aurais jamais pensé le dire un jour. Et non, non, je pensais pas.
0: Et pourquoi avoir choisi le slam?
1: Ça m'est tombé dessus. Les Maquisards à Amiens faisaient un événement et de slam. Je me suis dit que c'était le bon moment.
0: Et là, qu'est-ce que ça te fait de le transmettre au public?
1: Moi, ça fait du bien. Ça fait du bien de l'avouer, de le dire. Et c'est surtout pour les autres aussi. Il faut que la parole se libère. C'est pas facile. J'ai réussi à le faire et j'en suis fière.
2: Maintenant, si tu veux bien, j'aimerais bien revenir sur ce que raconte ton texte un peu plus en détail, si tu le veux.
1: Oui.
2: Est-ce que tu peux nous raconter un petit peu comment ça a pu t'arriver? Qu'est-ce qui, je sais que tu l'as un peu dit en quelques phrases, mais comment t'as été forcée dans cette situation? Voilà. Est-ce que tu peux nous dire un petit peu?
1: Je pense que comme beaucoup de jeunes, j'avais envie de découvrir de nouvelles choses et de faire d'autres expériences, donc professionnelles. Et je me suis dit que le monde agricole, c'était intéressant. Donc, je suis allée dans une ferme pour aider un couple. Et c'est comme ça que je me suis retrouvée au fin fond de la campagne avec eux.
2: Et à ce moment-là, tu n'avais aucune porte de sortie, je suppose. Tu n'as pas pu échapper à ces personnes-là.
1: Non, du tout. Parce que je disais que c'était à Nantes, mais en fait, c'était 30 minutes de Nantes dans une campagne vraiment perdue. Il n'y avait rien aux alentours.
2: Est-ce que tu as pu, t'avais un accès, demander de l'aide? Est-ce que tu as pu imaginer à un moment donné appeler quelqu'un à l'aide, appeler la police, appeler quelqu'un de ta famille ou quelqu'un de tes amis?
1: Je pense qu'il y avait un mélange de peur et aussi je réalisais pas vraiment sur le moment ce que je vivais. Je me voyais pas du tout appeler quelqu'un parce qu'ils me faisaient très peur, ces gens-là.
2: Quand tu dis que tu ne réalisais pas ce qui t'arrivait, c'était quoi ton sentiment à ce moment-là, alors que pour toi, c'était quoi ce qui se passait?
1: Je savais que c'était pas normal et que j'étais pas OK avec ça. Mais mettre le mot viol sur ce que j'ai vécu, ça a mis très très très longtemps. C'était très long de réaliser.
2: Ça a mis beaucoup de temps. Tu as eu besoin d'aide pour mettre certains mots sur ce qui t'est arrivé, par exemple?
1: Oui, j'ai eu besoin d'aide de professionnels de la santé et de psychologues aussi.
2: Pardon,
3: quand ils t'ont ramené à la gare, c'est comme ça que tu le dis dans ton texte, comment ça s'est passé ton retour? Je ne sais pas si tu es revenu à Amiens, etc. Mais est-ce que tu as réussi à en parler rapidement? Quel a été un peu ce déclic
1: Alors, quand je suis rentrée à Amiens, je disais à tout le monde que ça s'était très très bien passé, que j'avais passé 2 semaines extraordinaires, parce que je voulais pas inquiéter et parce que je voulais me voiler la face aussi et oublier. Et puis, c'est revenu finalement.
3: On va continuer avec les prochaines questions.
2: Est-ce que tu as pensé à un moment donné à en parler à la justice, par exemple?
1: Oui, j'y ai beaucoup pensé. Mais la peur du jugement aussi, du corps policier. Et je sais que c'est très long et j'ai pas eu le courage, je pense.
2: Oui, c'est la peur de qu'on reçoive mal ta parole, finalement.
1: Oui, peur de pas être écoutée et pas comprise et pas crue.
2: Je pense que ça dit beaucoup aussi, ça dit beaucoup de la réception des paroles des victimes, de comment on traite les victimes aujourd'hui dans cette société et dans énormément de sociétés. Toi, aujourd'hui, comment tu te sens maintenant, après tout ce qui t'est arrivé, est-ce que tu peux me dire un peu comment tu te sens?
1: C'était il y a 4 ans et j'y pense quand même tous les jours. Mais ça va mieux dans le sens où j'arrive à en parler et j'arrive à mettre des mots dessus. Je suis suivie quand même, par un psychologue, je fais une thérapie.

0: thérapie. Mais j'avance doucement. Malgré toutes ces années, c'est encore compliqué.
1: Est-ce que, par exemple, si tu pouvais faire passer un message à une jeune fille ou peut-être même un jeune garçon qui pourrait se retrouver dans la situation que tu as vécue, qu'est-ce que tu aurais envie de lui dire, par exemple ?
0: Après l'avoir vécu, je dirais qu'il n'est pas seul. Que même si c'est très difficile d'en parler, et même si ça prend du temps, c'est très important de le faire. Et qu'il trouvera toujours du soutien quelque part. Il ne faut pas rester seul.
1: C'est un petit peu ce que tu fais aujourd'hui aussi, du coup. C'est aussi ne pas être seul et transmettre la parole.
0: Exactement, c'est pour ça que j'en parle.
1: Et est-ce que tu peux me dire ce que ça te fait un petit peu d'aujourd'hui transmettre la parole? Tu sais que c'est diffusé en direct, voilà, c'est quand même une prise, c'est courageux. Tu peux me dire un petit peu ce que toi tu ressens par rapport à ça?
0: C'est stressant, évidemment, de parler de quelque chose de si dur qu'on a vécu, mais ça fait du bien, ça libère, et là je me sens écoutée, et ça c'est important.
1: C'est un petit peu le principe de cette émission. En tout cas, nous, on est hyper contente de t'avoir reçue. On va peut-être passer à la deuxième partie d'émission.
2: On va passer à la deuxième partie de l'émission. Donc, Stéphanie, tu restes avec nous. On voulait vous parler d'une association avec qui nous avons régulièrement eu des échanges.
3: Oui, tout à fait. Alors, on va vous parler du planning familial qui nous a beaucoup aidé tout au long de l'année en intervenant dans quelques épisodes de Maintenant on écoute, notamment pour l'épisode sur les violences gynécologiques. Nous avions lancé un appel à témoignages relayé par l'association, ce qui nous a aidé à recueillir la parole de plusieurs femmes. L'objectif que nous souhaitons avec cette émission, c'est de devenir, comme on le disait un peu plus tôt, un véritable relais local de la parole des victimes. Et c'est pourquoi continuer de témoigner et de s'entraider est plus que nécessaire.
4: Alors, on a jugé très important, enfin même plus qu'important, de recevoir une des bénévoles du planning familial. Et je vous propose d'écouter l'interview avec Lorraine, qui a eu la gentillesse de se rendre disponible un peu en amont de cette AG radiophonique, de cet épisode spécial de Maintenant on écoute. On écoute Lorraine.
1: Bonjour.
5: Bonjour.
1: Est-ce que tu peux, en quelques phrases, nous rappeler ce que c'est le planning familial, mais aussi ses différentes missions ?
5: Alors, le planning familial, c'est une association qui est une association nationale, qui a plusieurs associations départementales. Donc, c'est une association féministe, intersectionnelle, une association d'éducation populaire, et qui se bat pour le droit des femmes, pour l'accès à l'IVG, donc l'interruption volontaire de grossesse, qui se bat pour l'accès à la contraception, qui se bat pour l'éducation à la vie affective, relationnelle et sexuelle, pour les droits des personnes LGBT, qui se bat pour l'accès à l'information sur les IST et contre les violences de tout type, les VSF, les violences excitées sexuelles, les violences conjugales.
4: Est-ce que tu peux nous dire quand est-ce que tu as rejoint le planning et pourquoi ?
5: Il y a longtemps, il y avait un planning familial dans la Somme qui, au milieu des années 90, je crois, a fermé faute de bénévoles. Et il a été recréé en 2001 par un petit cercle dont je n'ai pas fait partie des prémices, mais j'étais là à la première assemblée générale. Voilà, donc ça a été un peu le moment de naissance du planning en mai 2021. Et donc j'étais à ce moment-là. Voilà, avec parfois quelques variations dans mon engagement, mais toujours là depuis 2021, oui.
1: Et pourquoi tu as décidé ?
5: Oui, alors j'ai décidé parce que c'est important de se battre pour les droits des femmes, parce qu'à un moment donné, je me suis posé des questions dans ma vie sur pourquoi j'en suis là aujourd'hui, par rapport à ce que j'ai traversé. Voilà, j'ai eu quelques prises de conscience, j'ai travaillé sur moi, j'ai fait des thérapies et j'ai eu un besoin aussi de lutte.
1: On s'est rencontrés avant cet épisode-là, on s'est rencontrés lorsque tu as accepté de témoigner dans l'épisode qui parle des violences gynécologiques. Mm-hmm. Est-ce que tu peux me dire pourquoi toi tu as accepté de faire ce témoignage-là personnellement ?
5: Oui, parce que je trouve que c'est très important que la parole se fasse. C'était pour moi pas si difficile que ça de parler de violence gynécologique Voilà, j'ai aussi subi des violences conjugales, donc avec un impact beaucoup plus important sur ma vie et sur ma santé mentale. Donc témoigner sur les violences gynécologiques, ça me paraissait très très facile. Voilà. Et je trouve ça très important que voilà, maintenant que j'ai fait un chemin, que je sais que c'est très difficile parfois de parler, qu'on est dans le déni pendant très longtemps, c'est le fait d'entendre d'autres récits qui font que on va avoir ce petit décalage sur ce petit recul sur sa vie à soi, des éléments de comparaison pour se dire que ah ben non, en fait c'est pas normal ce que je vis. Et donc voilà, je trouve que le fait de parler c'est très très important. Après, c'est une chose de parler et c'est une autre chose que de recevoir la parole quand ça se concrétise en démarche judiciaire. Donc voilà, je dis ça parce que bon, notamment on a une histoire en ce moment de violence dans le périscolaire, que on voit que oui, la parole se libère, mais que elle s'est libérée à des moments où elle n'a pas été entendue et où les victimes ont été dans un état lamentable de d'abandon de la justice, d'abandon de l'État. Donc je parlais, oui, c'est bien, mais il faut aussi que les structures suivent derrière pour entendre la parole, pour faire justice.
4: Et alors, au planning familial, est-ce que c'est quelque chose de fréquent pour vous de recevoir justement ces témoignages sur les différentes violences ?
5: Alors oui, ça arrive régulièrement. Ça arrive lors d'interventions en milieu scolaire, ça peut arriver lors de stands qu'on tient à différents événements. On fait l'été toujours une tournée estivale, donc soit dans les plages, soit dans les campings. Là, on va faire les plans d'eau cet été où on va vraiment au contact des populations. On le fait avec l'association Agena, qui vient avec son van. Et donc là, on va vraiment au contact des populations. Et là, il arrive aussi souvent que des femmes se livrent, parfois au détour d'une conversation qui n'a rien à voir. Mais oui, ça arrive régulièrement.
4: Et quand ça arrive, comment est-ce qu'on fait pour entendre ces paroles, mais surtout orienter les victimes vers les bonnes structures?
5: Alors effectivement, nous, notre rôle, ça va être d'orienter, parce que souvent sur une intervention scolaire où il y a beaucoup de monde, sur un stand où il peut y avoir aussi du monde, c'est pas toujours facile de donner place à cette parole-là. Alors on oriente en premier lieu, on oriente vers Agena. Mais comme Agena a son van, là, si on reparle de la tournée estivale, le van, il est conçu d'une telle manière qu'il propose un espace d'intimité, un espace de parole. Donc parfois, ça peut se faire de manière très rapide. Il y a un espace qui est tout de suite disponible. Et sinon, parfois, on a des témoignages qui ne sont pas aboutis, qui sont juste des paroles en l'air et qui ne se... qu'il faut travailler. Donc on va juste semer des graines, dire que ça c'est pas ok, voilà, il peut y avoir des espaces d'écoute si jamais voilà, on renseigne beaucoup sur les numéros d'appel d'urgence, donc le 3919, donc le numéro pour les violences faites aux femmes, le numéro enfance en danger, le 119, et puis on donne aussi les numéros d'Agena.
1: Pour accueillir cette parole, comment on fait pour créer un climat de confiance pour que les personnes se sentent à l'aise de partager leur histoire, leur vie intime aussi?
5: Oui, alors c'est pas évident. Ça peut arriver quand il y a des interventions qui sont faites un petit peu au long cours et où les personnes vont revenir. Ça peut avoir lieu dans des centres sociaux, par exemple, où voilà, il y a le public du centre social qui vient régulièrement, donc qui connaît les lieux et puis qui va reconnaître la personne qui va tenir le stand régulièrement. Et petit à petit, il y a un lien de confiance qui se fait. Voilà. D'autres fois, il y a pas. Parfois, il y a des paroles qui surgissent juste parce qu'elles sentent que c'est un endroit propice à ça. Parfois, il n'y a pas de grande discussion derrière, mais il y a quand même des confidences qui sont lâchées et ça permet de. C'est des portes d'entrée, quoi.
1: Et pourquoi c'est important d'avoir ce genre d'espace où la parole est libre, que ce soit par exemple avec vous, dans le van Nina et Simone, ou même peut-être aussi à la radio aussi, ça peut être un espace libre de parole.
5: Eh ben, c'est important parce que tant qu'il n'y a pas de formulation, et c'est ça aussi, on aide beaucoup à formuler les choses, parce que dans les récits qui sont confiés, parfois c'est, il y a du contenu, de l'anecdote, mais il ne va pas y avoir les mots importants, les mots de agression, de harcèlement, les mots de violence, les mots, enfin tous ces mots-là, ils ne sont pas posés. Donc c'est très important qu'à un moment donné, ils puissent être posés, et parce que c'est une prise de conscience de la personne qui subit ces violences. Et c'est peut-être le début d'un chemin en justice, ou en tout cas d'un chemin de réparation, d'un chemin d'échange avec d'autres personnes qui ont subi des mêmes violences, pour trouver des manières de s'en sortir, de survivre, de
4: se reconstruire.
5: Et de se reconstruire, ouais.
4: Qu'est-ce qu'il faudrait améliorer, selon toi, dans la prise en compte de la parole des victimes ?
5: Alors, il y a beaucoup de choses à améliorer, mais il y a des choses qui se font déjà. Il y a cette question du recueil des témoignages. Alors, je suis désolée, je ne vais pas avoir les termes exacts, mais enfin, il y a des unités aujourd'hui qui existent où il y a des médecins, des juristes, et qui vont faire en sorte de recueillir une seule fois un témoignage et de le filmer pour pouvoir le transmettre après à d'autres professionnels qui en auraient besoin. Et ça permet qu'une personne victime n'ait pas à répéter un nombre de fois incalculable son témoignage, ce qui est source de souffrance. Donc ça, c'est en train de se développer. Voilà, donc c'est bien, il y en a quelques-uns, mais il en faut encore plus, bien sûr. Et ben, on a encore le problème de la crédibilité qu'on donne aux témoignages. C'est pas encore évident pour tout le monde, le fait de croire les victimes. Il y a encore trop de victimes dont on s'imagine que peut-être elles exagèrent, ou voilà, on va citer l'affaire Outreau pour dire bon, quand même des fois c'est inventé, alors qu'en fait le taux de témoignages qui sont pas vérifiés est minime, vraiment minime. Donc ça vaut pas le coup de remettre en question vraiment les témoignages des personnes victimes, et voilà, ça a lieu encore trop souvent. Donc oui, je trouve que c'est important d'en parler, et que les mentalités changent, en fait, les mentalités, non pas que des femmes, non pas que des victimes, mais aussi des auteurs, qui sont majoritairement des hommes. Voilà, c'est le seul moyen pour stopper un peu ce continuum qui va de notre société, qui baigne dans la culture du viol, dans une ambiance de sexisme banalisé, et qui mène après vers des violences sexistes et sexuelles.
1: Et du coup, au-delà d'écouter les victimes, qu'est-ce qu'il est important de mettre en place pour lutter contre les violences sexistes et sexuelles en général, et plus particulièrement, qu'est-ce que vous faites au planning familial ?
5: Oui, alors là où ça commence, c'est par l'éducation, évidemment. Parce que si on apprend à l'école ce qu'est le consentement, ce qu'est le respect du corps de l'autre, ça aide déjà beaucoup. On a quand même une loi qui oblige les établissements à faire de l'éducation à la vie affective, relationnelle et sexuelle depuis 2001. Et ça n'est pas effectif, donc c'est en train de changer. Mais on a quand même des théories fumeuses qui circulent sur Internet, disant, en décrédibilisant cette éducation à la vie affective, relationnelle et sexuelle. Et c'est un gros problème, parce que l'objectif premier de ces séances, c'est évidemment de lutter contre les violences, de lutter contre les violences que chaque personne pourrait subir dans la société, dans un contexte d'école ou plus tard de travail, mais aussi dans le contexte de la famille. Et on a des cas où il y a des violences qui s'exercent de manière très très précoce dans la vie des gens. Là, dans l'histoire du périscolaire, on a vu qu'il y avait des victimes de 4 ans, enfin vraiment très très jeunes. Donc c'est très important d'aller dans les écoles et d'aller dire très jeune, si t'as pas envie de jouer à la poupée avec quelqu'un, tu joues pas à la poupée. Voilà, si toi t'as envie de rester toute seule sur ton banc avec personne qui s'assied à côté, t'as le droit. Voilà, parce que c'est ça, hein, qu'on apprend dans les séances de vie affective et relationnelle en primaire. Donc voilà, ça passe évidemment par là. Ça passe par une plus grande considération des plaintes qui sont déposées. Ça passe par la formation des professionnels de la police qui accueillent les plaintes. Ça passe par la formation de tous les professionnels, en fait, parce qu'il y a énormément de violences sur le milieu du travail aussi. Donc, on peut faire des formations sur les lieux de travail. Enfin, voilà, l'éducation, la formation.
4: On va terminer cette interview avec une dernière question plutôt pratique. Comment est-ce qu'on fait pour contacter le planning familial ?
5: Alors, vous pouvez nous contacter sur les réseaux sociaux. On est présent sur Instagram, sur Facebook et aussi par mail à l'adresse planningfamilial80@ik.me.
4: Eh ben, merci beaucoup.
1: Merci.
5: Je vous en prie, merci à vous.
4: Alors, je tenais à rappeler que si vous êtes ou avez été victime de violences sexistes et sexuelles en tout genre, voilà, appelez le 3919, Lorraine l'a dit dans l'interview, et renseignez-vous auprès des structures qui peuvent vous accueillir, Planning Familial, AGENA, CIDFF. Il y a toute une liste et elles sont là pour vous écouter.
1: Merci beaucoup Stéphanie d'avoir partagé ce témoignage avec nous ce soir.
0: Merci à vous.
1: Merci à Lorraine du Planning Familial pour sa disponibilité et d'être venue répondre à nos questions. Un dernier petit mot pour parler de ce que nous souhaitons pour Maintenant on écoute ensuite.
2: Vous l'avez compris, on souhaite renforcer notre présence auprès des associations féministes, mais aussi des victimes qui souhaitent témoigner à notre micro. Vous pouvez nous contacter par téléphone au 06 20 79 39 97 et à l'adresse mail aline@radiocampusamiens.fr.
4: C'est la fin de cet épisode de Maintenant on écoute. Merci Sonia, Aline, Inès pour avoir participé à cette émission. Je le rappelle, c'est une émission Maintenant on écoute qui est diffusée le premier lundi de chaque mois à 10h et rediffusée le mercredi de la même semaine à 22h et en réécoute bien évidemment sur radiocampusamiens.fr.

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0: Il y a 500 millions, 120, 150 millions de budget, il y a des stars.
1: Mais tu es le premier à dire. Là, une fois de plus, je te prends un flagrant délit de tous les
0: autres. 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
1: Il est minuit.
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